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3: Auditeurs, auditrices de la RTVH, bienvenue à l'écoute de ces communiqués de l'Université officielle de Rwenzori. L'Université officielle de Rwenzori porte à la connaissance des anciens et nouveaux diplômés d'État ainsi que les diplômés AD des ITEM et IM que les inscriptions pour l'année académique 2026-2027 ont déjà débuté et se poursuivent tous les jours ouvrables de 8h juste à 15h30 à la paritora centrale de ce complexe administratif situé sur le boulevard Nyamwisi, route aérodrome Rwanda, quartier Kitulu numéro 4. L'IOR organise les recherches scientifiques, les enseignements théoriques et pratiques dans les filières, mentions et domaines ci-après. Domaine des sciences de la santé, filière de la santé publique avec 3 mentions, épidémiologie, management des politiques et systèmes de santé, santé, environnement et développement durable, filière des sciences bucco-dentaires, domaine des sciences psychologiques et de l'éducation, filière des psychologies avec 3 mentions, psychologie clinique, psychologie du travail, psychologie scolaire, filière des sciences de l'éducation avec 2 mentions, pédagogie scolaire, administration et planification de l'éducation, filière de l'éducation à la paix, domaine des sciences économiques et de gestion, filière des sciences de gestion avec comme mention gestion financière, filière des sciences économiques avec comme mention économie de développement, filière d'informatique de gestion avec comme mention informatique appliquée à la gestion des entreprises, domaine des sciences et technologies, filière de biologie, gestion de l'environnement, géologie. La préparatoire pour les candidats qui fréquenteront le génie, filière de génie électrique, génie civil ou ingénierie des systèmes de transport routier, structures et ouvrages à et ouvrages d'art hydraulique et construction hydraulique, filière de génie informatique, filière de génie électronique, domaine des sciences juridiques, politiques et administratives, filière des sciences juridiques avec comme mention droit public, droit économique et social, droit privé et judiciaire, droits humains, filière des relations internationales, filière des sciences politiques et administratives, avec comme mention sciences politiques et sciences administratives et management, domaine des sciences de l'homme et de la société, filière des communications appliquées, avec comme mention presse, information et communication publique, communication stratégique des organisations, filière d'anthropologie, filière des études des genres, filière des études des genres, en partenariat avec l'école des genres de l'université de Goma, filière des sociologies. Les éléments du dossier sont les suivants et doivent être fournis au complet dans une farde à tringle. Les bulletins d'inscription à l'IOR à retirer au service des inscriptions de l'université, photocopie du diplôme d'État pour les anciens diplômés ou son équivalent pour les étrangers, photocopie de la revue de l'inspection pour les nouveaux diplômés, photocopie des bulletins de 3e et 4e secondaire ou bulletins de 5e et 6e sous ancienne appellation, attestation de naissance, attestation de nationalité, attestation de mariage ou célibat, attestation de bonne vie et mœurs, attestation d'aptitude physique signée par un médecin d'État, 6 photos passeport des mêmes tirages, photocopie de la carte d'identité recto verso sur la même page, les curriculum vitae. Pour tout autre renseignement, contactez la paritora centrale de l'IOR qui vous souhaite la bienvenue dans ces hauts lieux du savoir. Fête à Butembo, le 7 juillet 2026, c'est le secrétariat général académique de l'IOR, Dr Mboussa Maombi Masinda, professeur associé à Parafé. Et voilà, c'est tout pour ce carnet de communiqués. Merci de l'avoir écouté.
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1: Mademoiselle, bonjour.
2: Bonjour.
1: Où sommes-nous?
2: Nous sommes à la bourgeoisie du Nord.
1: Vous êtes ici avec les élèves de la cantine?
2: Je suis ici avec les élèves de la 5e année primaire A. Il s'agit de Jordana Maté, Merdi, Gabriela, Merline et Dorcas.
1: Et vous-même, vous appelez comment?
2: Et moi, je m'appelle Ivali.
1: Merci. Nous allons parler de la langue maternelle. Chez vous, à la maison, vous exprimez régulièrement quelle langue?
2: Bon, régulièrement, on s'exprime en français.
1: Comment tu te sens quand toute la famille s'exprime en français?
2: Je me sens bien parce que je comprends ce qu'ils disent.
1: Alors, quand il s'agit de visiteurs qui arrivent chez vous, ça se passe comment?
2: Des fois, ils parlent le lingala et je ne comprends pas bien le lingala, mais mes parents comprennent bien.
1: Quand tu arrives à la société, il y en a ceux qui s'expriment à Kinand. Comment tu te sens quand il s'agit de ceux qui s'expriment à Kinand?
2: Je ne comprends rien de ce qu'ils disent quand ils s'expriment en kinande.
1: Est-ce que tu veux apprendre aussi le kinande?
2: Non.
1: Pourquoi?
2: Je n'aime pas le kinande.
1: Pourquoi?
2: C'est une langue un peu bizarre.
1: Un peu bizarre.
2: Oui.
1: Est-ce que ce qu'elle dit, c'est vrai? Essayez de vous présenter. Bonjour.
3: Kabou.
1: Mais elle dit que le langue kinande, c'est plus bizarre. Et votre nom est à kinande. Donc votre nom, c'est bizarre?
4: Je peux la dire que Kinande n'est pas aussi mauvais qu'elle le pense.
1: Alors, pourquoi les gens s'intéressent surtout à l'anglais, français, lingala? On ne s'intéresse pas à Kinande.
4: Parce que ce sont des langues un peu difficiles à comprendre. On comprend le lingala un peu et le Kinande un peu.
1: Est-ce que toi-même, tu connais quand même s'exprimer à Kinande?
4: Non.
1: Pourquoi? À qui la faute?
4: À moi-même.
1: Pour saluer, comment on dit à Kinan?
4: Kilouen.
1: Qu'est-ce que tu peux dire aux parents qui peuvent vous apprendre la langue maternelle? Puisque on ne sait pas, tu peux arriver au marché, tu vas manquer comment demander aux vendeuses?
4: Je peux leur dire de m'apprendre le Kinan pour que des fois je ne me trompe pas.
1: Tu t'exprimes bien en français. Je ne sais pas si tu comprends aussi le Kinan.
2: Je ne comprends pas ça.
1: Pourquoi tu n'arrives pas à comprendre le kinande?
2: Parce que c'est difficile à comprendre.
1: À la maison, les parents n'ont jamais voulu vous apprendre le kinande?
2: Parce qu'ils ne nous apprennent pas ça, parce qu'ils ont dit que sinon je vais chaque fois parler ça à l'école.
1: Et les parents s'expriment à kinande?
2: Oui. Je peux dire qu'il faut qu'ils nous apprennent à parler ça.
1: Le kinande?
2: Oui.
1: Est-ce que la présentation?
5: J'étudie en complexe scolaire la bourgeoisie du Nord à 5e année A.
1: À la maison, la langue maternelle, c'est laquelle?
5: La langue qu'on utilise à la maison, c'est le swahili.
1: Tu as toujours quand même évoqué la langue kinande?
5: Oui, je ne comprends pas beaucoup.
1: Est-ce que tu connais quelques termes à kinande? Par exemple, tu dis ceci, ça signifie ceci, celle-là signifie ceci.
5: Mouhamba, ça veut dire le couteau.
1: Isouli, tu t'appelles Kabou. C'est quatrième fille de la famille.
5: Kabou, c'est troisième fille de la famille. Je veux apprendre le kinande.
1: Pourquoi?
5: Parce que c'est la langue que beaucoup de gens utilisent. Par exemple, il y a tes grand-mères.
1: Où est-ce qu'on peut s'exprimer aussi à qui?
2: Au village.
1: Au village. Donc, on peut dire que le kinande, c'est une langue de villageoise.
2: Non, c'est une langue de Nandi. Au marché?
6: Non, moi aussi, je ne sais pas, on ne m'apprend pas le kinande.
1: Alors, est-ce que tu veux aussi apprendre?
6: Non.
1: Pourquoi?
6: Parce que c'est une langue que je ne connais pas, cette langue.
1: Est-ce que tu veux l'apprendre, la connaître?
6: Non.
1: Pourquoi?
6: Parce que je suis d'accord avec Ivali, c'est un peu bizarre.
1: C'est un peu bizarre. Est-ce que tu es d'accord avec lui?
6: Parce que c'est une langue difficile.
1: Est-ce que tu veux aussi apprendre le kinande à la maison?
2: Oui, je veux l'apprendre.
1: Qui doit vous apprendre la langue?
3: mes parents doivent m'apprendre la langue. Parce que nous sommes de Nantes.
1: Kuti.
3: Yeah.
1: Nabukire.
4: Inga.
1: Ewe nyune hai.
5: Ewe tunijasa.
1: Mama wa uyonde.
5: Mama unja. Kaviramo ole semide.
1: Tukasomera hai.
5: Tukasomera. Au complexe scolaire la Bojati du Nord.
1: Voilà. Alors pour dire au revoir, vous allez dire quoi?
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7: 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Notre peur n'est pas d'être inapte. Elle est que nous puissions être dotés d'un pouvoir sans commune mesure. On n'apporte rien au monde en se dévalorisant. Il n'est pas éclairé de se faire plus petit que l'on est, simplement pour rassurer les autres autour de nous. Si nous nous libérons de notre propre peur, notre présence seule pourra aussi libérer les autres.
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10: Nouvelle édition du journal sur RTVH. Madame, monsieur, merci de vous réveiller avec nous ce matin. Nous sommes aujourd'hui samedi 5 septembre 2026. Il est 7h. Au sommaire de ce journal, la loi AGOA, prolongée jusqu'en 2028, a été promulguée par le président américain à la grande satisfaction des autorités congolaises. Le ministre Julien Paluku exhorte les opérateurs économiques des RDC, mieux les exportateurs des RDC, d'en tirer profit.
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10: 17e épidémie de la maladie à virus Ebola, une autre zone de santé touchée dans la province du Nord-Kivu. Avec plus de 600 décès notifiés dans la province, la société civile du Nord-Kivu appelle à l'engagement des leaders communautaires pour vaincre la maladie.
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10: Et puis la grève des enseignants du secteur public en ville de Butembo, au cœur des discussions entre autorités scolaires, enseignants eux-mêmes et acteurs de la société civile. Toutes les parties s'accordent pour la nécessité de la reprise des cours, mais aussi de la prise en compte des revendications des professionnels de la CRE.
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10: Voilà tout pour les titres. Merci d'être nombreux ce matin pour vous informer, comme tous les jours. C'est votre droit et nous en faisons notre devoir au quotidien. Madame, monsieur, bienvenue.
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10: À nouveau bonjour. Fabrice Mimbi est à la mise en onde. Le ministre du Commerce extérieur des RDC, Julien Paluku, invite les opérateurs économiques de son pays à tirer pleinement profit de la loi sur la croissance et les possibilités économiques en Afrique, AGOA. Prolongé jusqu'en décembre 2028 par le président américain Donald Trump. Sur son compte X, le ministre fait savoir que ce dispositif américain permet notamment aux produits éligibles Made in DRC d'accéder au marché des États-Unis d'Amérique sans droit de douane. Julien Paluku encourage ainsi les exportateurs congolais à saisir cette opportunité pour accroître leurs échanges commerciaux avec les États-Unis. Le ministre du Commerce extérieur a également rassuré de l'accompagnement des opérateurs économiques, notamment a donc rassuré justement de l'accompagnement des opérateurs économiques et notamment assuré par son portefeuille à travers notamment l'ANAPEX. Santé à présent dans votre journal, comme annoncé au sommaire. La progression de la maladie à virus Ebola devient de plus en plus inquiétante dans le territoire de Lubero. Jeudi, une nouvelle zone de santé a été touchée par la 17e épidémie de la souche Bundibugyo. Il s'agit de la zone de santé de Kaina au sud du territoire, zone sous contrôle de la rébellion de la FCM23 à Flétimeray.
9: Les premiers cas confirmés d'Ebola dans la zone de santé de Kaina est un voyageur de 21 ans en provenance de la ville de Butembo au nord. Selon des sources médicales à Kaina, ce dernier figurait déjà sur la liste de la task force de suivi d'Ebola mise en place par l'AFCM23. Il avait été intercepté au point de contrôle le 2 septembre dans l'aire de santé de Itou. Placé en quarantaine, ces échantillons se sont révélés positifs à la maladie ce 3 septembre. Des sources concordantes à Kaina et à Kirumba rapportent un renforcement de la surveillance communautaire et de la sensibilisation. Pourtant, il y a 2 mois, le mouvement AFCM23 avait déjà amorcé la fin de l'épidémie d'Ebola dans la zone sous son administration. Ces nouveaux cas confirmés portaient à 6 le nombre des zones de santé touchées par la souche Bundibugyo dans les territoires de Lubero sur les 7 que compte le territoire. Selon la matrice épidémiologique du 3 septembre, la zone de santé de Masereka a également notifié un nouveau cas, portant à 12 le total des cas confirmés, dont 2 décès, 4 guéris et 6 malades actifs. Azaf Litimiré, depuis Lubero.
10: Merci Azaf. Et la coordination provinciale de la société civile du Nord Kivu qui s'inquiète du niveau de progression de la maladie à virus Ebola dans la province, avec 875 cas confirmés, 609 décès contre seulement 86 guéris et 159 cas actifs jusqu'au 2 septembre. Il y a nécessité d'agir pour couper la chaîne de transmission, exhorte la société civile du Nord Kivu. Cette structure sollicite plus d'implication et d'engagement des leaders communautaires dans la lutte contre l'épidémie. Pour John Banyene, président de la coordination de la société civile du Nord Kivu, un bon leader est celui qui se soucie du bien-être de la communauté sans contrepartie. Il s'est confié à Mervedi Kamer.
17: Quand un leader doit dire aujourd'hui qu'il n'est pas impliqué dans la lutte contre l'épidémie de maladie à virus Ebola, c'est vraiment un danger. Parce que c'est inconcevable quand quelqu'un doit se dire un leader et il n'est pas à mesure de protéger, se protéger d'abord lui-même et protéger la communauté. Et comment il va se dire qu'il est leader? Parce qu'un leader ne doit pas seulement attendre agir quand il y a des licres. Un leader doit d'abord promouvoir le bien-être de sa population ou de sa communauté sans rien attendre de retour. C'est ça, c'est parmi les caractères d'un bon leader.
10: Et puis la coordination des comités d'élèves, des élèves du Congo Koseko en ville de Butembo poursuit la sensibilisation sur la lutte contre la maladie à virus Ebola en milieu scolaire. Hier vendredi, c'était au tour des apprenants de l'école primaire Mwenge qui encadrent des élèves sourds-muets, une initiative saluée par les responsables de cet établissement scolaire qui plaide pour une dotation des kits de lave-main, thermoflash et autres pour la prévention. Richard Maléo.
18: La sensibilisation portée sur les mesures barrières a impliqué afin de prévenir la contamination du virus Ebola en milieu scolaire. La délégation de la COSECO a insisté sur le lavage régulier des mains et l'évitement des contacts physiques. Kasere Kamalia Bwana Alexis, coordonnateur de cette structure, indique que les apprenants sourds-muets ont aussi droit à la prévention.
19: Bien que ces enfants sont sourds et muets, cela ne doit pas épargner le fait que ces enfants soient aussi informés, que ces enfants ont droit aussi à une protection. Ils ont droit à la santé, raison pour laquelle nous sommes partis là-bas pour les sensibiliser, pour leur montrer quels sont les gestes adoptés lorsque nous faisons face à une maladie comme la maladie à virus Ebola. Et nous croyons qu'avec cette allure où les élèves peuvent s'engager dans leur communauté, où les écoliers peuvent s'engager dans leur communauté, nous allons lutter efficacement contre cette maladie.
18: Salut à l'initiative de la COSECO Butembo, les responsables de l'EP Mwenge Sourmié ont relayé les plaidoyers des élèves auprès du gouvernement congolais et à ses partenaires, ainsi aux bonnes volontés pour une dotation en kit de prévention d'Ebola. Kavira Kipasa Marie-Louise est éducatrice à l'école primaire Mwenge.
20: En tout cas, nous avons besoin de matériel. Il faut que nous soyons dotés de matériel, soit les lavabos. Les enfants nous ont parlé aussi des savons. Ils nous ont parlé aussi des gants, comme aussi des cache-nez. Et ils ont parlé de la toilette mal entretenue. Alors, ils nous ont dit de vous dire de nous acheter les créolines pour que nos toilettes soient propres.
18: La coordination des comité des élèves du Congo a lancé cette campagne de sensibilisation sur la lutte contre la maladie à virus Ebola à milieu scolaire depuis mardi dernier.
10: Et puis les autorités de la province éducationnelle Nord-Kivu 2, les représentants des différents syndicats d'enseignants et la société civile, ont été en réunion extraordinaire hier vendredi à Butembo. Au menu de cette rencontre, la grève des enseignants dans le secteur public et le renforcement des mesures de lutte contre la maladie à virus Ebola en milieu scolaire. Dans leur déclaration conjointe, les syndicalistes et la société civile ont exhorté le gouvernement congolais à la prise en compte des revendications des professionnels de la crème et les écoles qui traînent encore à relancer les activités scolaires. À l'issue de cette rencontre, une commission chargée de faire le suivi des réclamations des enseignants a été mise en place par les participants. Écoutez l'extrait de cette déclaration finale lue par le président de la société civile de Butembo, Révérend Pasteur Matessa Anani.
0: À l'issue d'une réunion extraordinaire convoquée par la direction provinciale de l'éducation Nord-Kivu 2, il a été retenu ce qui suit. Que les écoles qui n'ont pas encore repris reprennent dans le strict respect des mesures barrières contre la MV. Que le gouvernement et le Minetan poursuivent la prise en charge des revendications légitime des enseignants. Que le gouvernement et les partenaires éducatifs, parents, les chefs d'établissement, équipes et les écoles en matière de riposte contre la maladie à virus Ebola. Que le comité de suivi des revendications des enseignants soit réactivé et que l'on se fixe la date d'évaluation des dites revendications. Que la MSP poursuive son implantation dans les territoires de Beni et Lubero, conformément à leur cartographie. Ainsi, une commission de suivi pour ces recommandations est mise sur place.
10: 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À Butembo, d'où nous émettons, il est 7h10. Nous sommes à Butembo, justement, où le pont métallique est connu sous le nom de pont Kabakuli, situé en cellule Moulika, dans le quartier Vungi, en commune de Moussoussa, s'est effondré l'avant-midi d'hier vendredi. Cet effondrement rend difficile le trafic dans ce coin de la ville. Même les parcelles situées de part et d'autre de cet ouvrage sont devenues quasiment inaccessibles, regrettent les habitants. C'est aussi ce pont qui assurait la déviation pour les usagers du boulevard Nyamwisi en plein modernisation, sans faire des victimes. Les usagers s'inquiètent au micro de Nelson Rafiki.
21: Les véhicules ont raté sa traversée, ce qui a conduit l'effondrement du pont. Nous pensons que cela serait lié à la surcharge car d'autres véhicules y passaient souvent sans problème. C'est un grand regret pour nous. C'était pas d'importance capitale. Il est trop fréquenté par des piétons, des véhicules et motos. Voilà que les gens commencent à passer sous l'eau pour traverser, situation qui risque d'exposer les passants pendant la période pluvieuse. Que les autorités mobilisent plus de moyens pour vite réhabiliter cet ouvrage.
22: Nous appelons les autorités à vite intervenir pour trouver la solution à ces problèmes. Le mieux serait d'y jeter un pont de secours pour faciliter la traversée aux passants, surtout les élèves et écoliers en attendant les grands travaux. Notre quartier a un sérieux problème à terme des ponts. Que les bonnes volontés s'impliquent aussi vite pour trouver la solution à ces défis.
10: Toujours à Butembo, face à la persistance de la criminalité en commune de Vulamba, la société civile, en collaboration avec les autorités de base, ont initié une série de dialogues communautaires dans différentes cellules de cette municipalité de Butembo. Ces échanges ont été organisés depuis le début de la semaine au petit marché de Kitatumba, au quartier Kambali et à Braza, dans le quartier Kongoyasika. Les participants ont discuté autour des pistes de solutions pour éradiquer les cas d'insécurité. Kakule Moussaï Jean-Baptiste, président du noyau communal. Des forces vives de Voulamba soulignent que ce dialogue s'étendra jusqu'à Voulindi et Matembe dans les prochains jours. Ces propos ont été recueillis par Daniel Kavutia-Maliro.
1: Il a été proposé l'organisation de séances et de tribunes d'extrusion pilaire sur l'ensemble de la commune Voulamba en vue de contribuer dans ce sens à la réduction de cette criminalité qui a battu record dans cette partie de la ville. Les quartiers Congo-Assika en cellule Branza, on en a tenu par les autorités locales, les chefs de quartier Congo-Assika, chefs de quartier Kamba, en collaboration avec la société civile que nous représentons. Nous avons été au petit marché de Kitatumba où on s'est dit certaines vérités. Et il a été demandé aux participants de pouvoir chaque fois dénoncer toute personne suspecte. Lorsqu'on est menacé et que ces derniers temps, nous vivons une période dont la sécurité bat tellement record, j'estimais qu'il y a un inconnu à la porte qui est en train de toquer sous n'importe quel prétexte. Et alors, nous avons demandé aux participants de ne pas ouvrir la porte pour ne pas donner accès à ces bandits.
10: Et dans le Rutshuru, après le Massissi, la coordination territoriale, la société civile de Rutshuru, dénonce le ravage des bananeraies imposées à la population de Binza par les rebelles de la FCM-23, selon le président de cette structure citoyenne. L'opération s'est étendue hier vendredi 4 septembre dans l'agglomération de Niamilima. Jean-Claude Bambazé, qui redoute des conséquences néfastes de ces opérations, appelle le gouvernement et ses partenaires nationaux et internationaux à intervenir afin d'éviter le pire. Je vous propose de l'écouter au micro de Prosper Bourg.
2: C'est depuis un certain temps que les autorités de l'AFC ont ordonné la coupe de bananeraies le long des routes des déserts agricoles. Et bien évidemment, dans l'exécution de cette mesure, des bananeraies de Katuguru, Kisharo, Buganza et Nyamusi, un groupement de Binza, ont été largement rasés. Et comme si cela ne suffisait pas, ce vendredi matin, les mêmes opérations se sont poursuivies à partir de Nyamilima, notamment dans le quartier Paysana, vers la direction de Ngombe. Cette destruction expose ainsi la population à une grave crise alimentaire, pourquoi pas à la pauvreté, et aller plus loin même à l'abandon scolaire des enfants. Face à cette situation, nous demandons à la communauté internationale, aux Nations Unies, à l'Union africaine, au gouvernement congolais, de faire tout ce qui est à leur pouvoir afin de demander aux autorités de M23 d'arrêter cette destruction, car la faim ne doit jamais être imposée aux populations civiles pour des gains dont on ne connaît pas.
10: Ce journal est terminé. Merci à vous d'avoir écouté ce quart d'heure d'infos sur nos antennes. C'est déjà le week-end et les programmes de RTVH sont bien adaptés pour accompagner vos moments forts. Restez avec nous, le sport c'est déjà tout de suite. 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
2: Amis sportifs, merci pour cette fidélité que vous accordez à ce programme de RTVH. Nous vous accueillons dans ce nouveau rendez-vous de sport. L'association sportive Nyuki s'est imposée 1-0 face à l'Union sportive Mutianka ce vendredi 4 septembre au stade de l'Amitié de l'Itave. Au terme de tests amicaux particulièrement disputés, les abeilles l'ont emporté grâce à une unique réalisation signée Stani Kampale à première période. Malgré plusieurs tentatives pour faire leur retard, le vice-champion de la tente urbaine de football de Butembo ne sont pas parvenus à revenir au score jusqu'au coup de sifflet final. Cette rencontre de pré-saison permet au club vert et noir de Butembo de valider son effectif en vue des coups d'avoir du championnat national de Ligue D. De ce côté, l'Union sportive Mutianka affûte ses armes en vue du championnat local organisé par la tente urbaine de football de Butembo. Dans le même chapitre, cette fois à Beni, le football club Mwankaza et l'Union sportive Étoile de Beni se sont quittés sur un score de parité, 2-0 ce vendredi au stade paroissial de Païda. Cette explication amicale permet au Banalola, champion en titre du Nord Kivu, de poursuivre ses réglages en vue du championnat national de Ligue 2. Quant à l'Union sportive Étoile de Beni, ce duel entre dans le cadre de sa préparation pour le championnat local de la tente urbaine de football de Beni. À l'échelle internationale, le football club Saint-Éloi-Loupopo et Green Buffalo's Football Club se sont neutralisés 0-0 ce vendredi, disputés sur la pelouse du Dola El Stadium Antola en Zambie. Cette rencontre amicale permet aux cheminots de Lubumbashi de poursuivre leur préparation et de peaufiner la cohésion du groupe avant le coup d'avoi du championnat national du Lico Cash Ligue 1. Et quelques semaines après son élection à la tête de la Fédération congolaise de football association, Véron Mosenko Omba a franchi une première étape. Alors a franchi une première étape importante sur la scène internationale. À Zurich, au siège de la FIFA, il a présenté au président de l'Estas mondial, Gianni Infantino, les grandes orientations de son mandat, placées sous le signe de la refondation du football congolais. Nous en parlons plus avec Richard Maliro.
3: Cette rencontre, organisée dans les cadre des échanges que la FIFA tient avec les nouveaux présidents des fédérations nationales, intervient alors que les dirigeants congolais attendent engager une série de réformes au cours des 4 prochaines années. Élu le 20 juillet 2026 à la présidence du comité exécutif de la FECOFA, Véron Mosengo Omba a profité de cette première audience officielle pour exposer sa vision du développement du football à la République démocratique du Congo. Selon la fédération, ce programme repose sur une ambition de refondation et de restructuration du football national. Parmi les priorités présentées figurent la réforme de l'arbitrage, les renforcements de la gouvernance de la FECOFA, le développement du football féminin et l'amélioration des infrastructures sportives. L'objectif est affiché de moderniser l'organisation du football congolais tout en renforçant les mécanismes de gestion et de formation. Au-delà de la présentation de cette feuille de route, les discussions ont également porté sur les dispositifs d'appui que la FIFA pourrait mobiliser pour accompagner la mise en œuvre de ces réformes. Gianni Infantino a réaffirmé la volonté de l'instance mondiale de soutenir la Fédération congolaise dans ses projets de développement, confirmant ainsi la poursuite de la coopération entre Zurich et Kinshasa. Cet accompagnement pourrait concerner aussi bien les aspects institutionnels que les programmes de développement du football. Les dossiers majeurs abordés lors de cette rencontre concernent le futur centre technique de la FECOFA, un projet appelé à devenir un outil stratégique pour la formation des joueurs, des entraîneurs et des officiels. Selon la Fédération congolaise, Gianni Infantino est attendu prochainement à Kinshasa pour participer à la cérémonie de pose de la première pierre de cette infrastructure. Si ce calendrier se confirme, cette visite marquerait une nouvelle étape dans les relations entre la FIFA et la FECOFA, tout en symbolisant le lancement des chantiers présentés comme essentiels pour l'avenir du football congolais et la formation de ses prochaines générations de talents.
2: Et le coup d'envoi des compétitions interclubs de la CAF édition. Alors, édition 2026-2027 a été donnée ce vendredi 4 septembre en Coupe de la Confédération. L'Espérance sportive des Arcises de la Tunisie s'est imposée à domicile 3-1 face à l'association sportive Diampras du Sénégal à l'occasion du premier match ou du match à l'heure du premier tour préliminaire de la CAF. Le match retour est prévu le 12 septembre prochain au Sénégal où le Sénégal

0: Major League Soccer, depuis son arrivée au Real Betis, Bakambu a été freiné par plusieurs blessures, notamment une atteinte au tendon fémoral droit à 2024, qui a considérablement limité son tadjé. Malgré ces difficultés, le buteur congolais a laissé son empreinte sous les couleurs du club espagnol. En 69 apparitions toutes compétitions confondues, Bakambu a inscrit 15 buts, dont 5 à Liga, 1 à Coupe du Roi, 8 en Ligue Europa, 1 à Ligue Conférence. À 35 ans, Cédric Bakambu ouvre un nouveau chapitre de sa carrière. Avec San Diego, l'international congolais devra retrouver du tadjé et de la régularité avec l'objectif de revenir à son meilleur niveau pour les prochaines échéances avec la sélection nationale de la République démocratique du Congo. Ainsi prouve cette chronique sportive, amis sportifs. Merci à vous toutes et à vous tous de l'avoir écouté.
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3: Dernier numéro de la semaine, bienvenue à tous. La rentrée scolaire 2026-2027 sur fond de maladie à virus Ebola continue à alimenter la presse locale et régionale. La voix de l'UCG rapporte en sa une que les élèves surmués de l'école primaire Mwangé ont été sensibilisés ce vendredi sur les mesures de prévention contre la maladie à virus Ebola. Cette activité a été organisée dans le cadre d'une campagne menée actuellement par le comité des élèves de Butembo dans les établissements scolaires de la ville. Objectif, précise le média en ligne, informer les élèves sur la situation sanitaire actuelle et les encourager au respect des mesures barrières. Sur le même registre, RTVH.net rapporte que le député national Rémi Mokwesso a demandé un report d'un mois de la rentrée scolaire 2026-2027 dans les zones affectées par l'épidémie en province du Nord-Kivu et en Ituri. Selon notre site, cette demande est contenue dans une correspondance qu'il a adressée le 31 août à la ministre d'État en charge de l'éducation nationale et nouvelle citoyenneté. Son plaidoyer concerne les zones de Mungwalu, Bunia, Rwampara, Nyakunde, Nizi, Logo, Nyanya et Fataki en Ituri, ainsi que les villes et territoires de Butembo, Lubero et Beni en Nord-Kivu. Pour l'élu du peuple, les risques de contamination sont énormes à cause de la promiscuité inhérente au milieu scolaire et à la difficulté de faire respecter les mesures barrières, surtout en maternelle et dans les premières classes du primaire. On termine avec RadioMoto.net qui signale que la rentrée scolaire a été partiellement effective dans plusieurs écoles secondaires de la ville d'Oicha depuis mardi 1er septembre. Malgré la grève annoncée par le syndicat des enseignants, les élèves, bien qu'en petit nombre, ont été encadrés dans plusieurs établissements. Cependant, nuance les sites d'information, plusieurs écoles primaires ont été affectées par ce mouvement. Le chef d'établissement appelle à cet effet les élèves retardataires à s'y hâter pour ne pas manquer les premières notions des cours. Merci de nous avoir suivis. Fin de ce numéro, les derniers de cette semaine. À la prochaine.
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4: Chers auditeurs, auditrices, l'RTVH, voici la page météorologique de ce samedi 5 septembre 2026. La météo prévoit étant des pluies légères dans l'avant-midi, l'après-midi tout comme le soir, les matins de 6h à 12h. La température varie entre 18 et 26 degrés Celsius, alors que l'humidité nage entre 78 et 92%. Le vent souffle vers le nord-ouest avec une vitesse de 4 à 7 km par heure. Des 12h à 18h, la température est de 23 à 27 degrés Celsius, sous une humidité de 73 à 81%. Les vents prennent la direction du nord avec une vitesse allant de 4 à 11 km par heure. Et les soirs, de 18h à 0h, la température bascule entre 18 et 21 degrés Celsius. L'humidité est évaluée entre 85 et 97%. Les vents soufflent vers l'ouest avec une vitesse de 4 à 7 km par heure. Le soleil s'élève à 5h59 minutes et se couche à 18h05 minutes, alors que la lune s'élève à un moment indéterminé pour se coucher à 11h52 minutes. En bref, la journée de ce samedi s'annonce humide. Le port du pardessus reste nécessaire. C'est tout pour cette page météorologique. Merci de nous avoir écoutés. Prenez soin de vous.

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0: passée sur le fleuve Congo le 27 août dernier.
1: Les forces de sécurité des deux Congos se sont affrontées. Pourquoi ? On ne sait pas, mais côté Brazzaville, la société civile demande des comptes. Deux membres des forces de l'ordre ont été torturés, deux sont portés disparus. On va vous expliquer dans le journal en quoi consiste le nouveau plan de riposte congolais contre Ebola en RDC. L'objectif, se rapprocher au plus près des villages et des communautés. Le soutien étranger à la loupe au Soudan, dénoncé par plusieurs rapports et prises de parole, dont celle du conseiller Afrique du président américain. Il évoque 12 États impliqués de près ou de loin dans cette guerre qui dure depuis 3 ans et demi maintenant. Le premier conseil des ministres au Niger hier, une semaine après la rébellion de soldats des forces spéciales à Niamey, de nouvelles accusations portées contre des pays africains non spécifiés. Le Nigeria, le Bénin ont réagi pour démentir toute implication. On va évoquer aussi cette bonne nouvelle, le soulagement des habitants de Léré près de Tombouctou au Mali avec les djihadistes qui ont levé leur blocus. Ça fait maintenant 10 jours que cet accrochage a eu lieu. Et les questions sont toujours aussi nombreuses. Comment les forces de sécurité des deux Congos ont-elles ainsi pu en venir aux armes avec des morts ? Tout s'est passé dans la nuit du 26 au 27 août sur le fleuve Congo à hauteur de Mako-Timpoko côté Congo-Brazza et de Yumbi côté RDC. 10 jours plus tard, les dépouilles de deux membres des forces de sécurité de la République du Congo sont toujours portées disparues. Deux autres membres des forces de sécurité sont eux revenus blessés. À Brazzaville, certaines voix demandent des comptes à Mélitulé.
2: Ponzobo Roqueloge, coordonnateur du Cercle des droits de l'homme et du développement, il ne faut pas sacrifier les victimes et leurs familles pour préserver les bonnes relations entre les deux voisins. Cet acteur de la société civile plaide pour que Brazzaville demande à Kinshasa de tout faire pour que les corps des deux agents disparus soient retrouvés et remis à leurs familles pour des obsèques dignes. Il insiste aussi pour que les deux autres agents, qui ont subi, selon ses mots, des sévices cruels, inhumains et dégradants, obtiennent réparation. Les deux hommes, pris en charge à l'hôpital central des armées de Brazzaville, ont reçu le 29 août dernier la visite, soit retrouvés et remis à leur famille pour des obsèques dignes. Il insiste aussi

0: La riposte pour les ministres de la Santé semble remettre les structures des centres.
1: Brian Bundi Bugio, que motif, tente donc une 80 jours avec un budget d'$1,3 milliard. Les détails.
0: Baptisé Une Santé, le nouveau plan congolais veut changer l'approche de la riposte. Pour les ministres de la Santé, ça me remet les structures des centres.
1: Brian Bundi Bugio, que motif, tente donc une 80 jours avec un budget d'$1,3 milliard. Les détails.
0: Baptisé Une Santé, le nouveau plan congolais veut changer l'approche de la riposte. Pour les ministres de la Santé, ça me remet les structures des centres.
1: Brian Bundi Bugio, que motif, tente donc une 80 jours avec un budget d'$1,3 milliard. Les détails.
0: Baptisé Une Santé, le nouveau plan congolais veut changer l'approche de la riposte. Pour les ministres de la Santé, ça me remet les structures des centres.
1: Brian Bundi Bugio, que motif, tente donc une 80 jours avec un budget d'$1,3 milliard. Les détails.
0: Baptisé Une Santé, le nouveau plan congolais veut changer l'approche de la riposte. Pour les ministres de la Santé, ça me remet les structures des centres.
1: Brian Bundi Bugio, que motif, tente donc une 80 jours avec un budget d$1,3 milliard. Les détails.
0: Baptisé Une Santé, le nouveau plan congolais veut changer l'approche de la riposte. Pour les ministres de la Santé, ça me remet les structures des centres.
1: Brian Bundi Bugio, que motif, tente donc une 80 jours avec un budget d$1,3 milliard. Les détails.
0: Baptisé Une Santé, le nouveau plan congolais veut changer l'approche de la riposte. Pour les ministres de la Santé, ça me remet les structures des centres.
1: Brian Bundi Bugio, que motif, tente donc une 80 jours avec un budget d$1,3 milliard. Les détails.
0: Baptisé Une Santé, le nouveau plan congolais veut changer l'approche de la riposte. Pour les ministres de la Santé, ça me remet les structures des centres.
1: Brian Bundi Bugio, que motif, tente donc une 80 jours avec un budget d$1,3 milliard. Les détails.
0: Baptisé Une Santé, le nouveau plan congolais veut changer l'approche de la riposte. Pour les ministres de la Santé, ça me remet les structures des centres.
1: Brian Bundi Bugio, que motif, tente donc une 80 jours avec un budget d$1,3 milliard. Les détails.
0: Baptisé Une Santé, le nouveau plan congolais veut changer l'approche de la riposte. Pour les ministres de la Santé, ça me remet les structures des centres.
2: Ces détenus qui sont en réalité donc des dizaines de personnalités politiques, de militants, de défenseurs des droits humains, de journalistes tunisiens, parmi eux l'avocat Ayachi Hamami, sa fille Fida réagit.
3: Malheureusement, ce n'était pas une surprise. Il y avait peut-être peu espoir que les autorités tunisiennes saisissent cette opportunité, ce dernier recours judiciaire disponible dans l'affaire, pour rectifier vraiment cette parodie de justice qui a commencé depuis février 2023 et qui a mené à la mise en examen et au procès de 34 personnes en Tunisie, dont mon père, Ayachi Hamami. Nous nous inquiétons surtout que les conditions de détention sont lamentables, que le climat excessif en Tunisie, les vagues de chaleur, la canicule, un impact très double sur les prisonniers. Donc oui, nous sommes inquiets, mais nous savions aussi que ce combat a un prix. Mon père le savait toute sa vie et on n'a pas le choix à part continuer de combattre pour la liberté.
2: En propos recueillis par Léa Bouhar hier, l'Union européenne a fait part de sa préoccupation après la confirmation de ses condamnations en Tunisie. Des interrogations subsistent quant au plein respect des garanties liées à un procès équitable, a dit un porte-parole de la diplomatie européenne. Clotilde Dumais, c'est à vous.
4: Merci beaucoup Vincent Dublanche pour le journal. 5h43 en temps universel. Le prochain quart d'heure sur RFI. On le passe en studio avec Sophie Pouzrat et Newton Ahmed Barry. Bonjour à tous les deux.
5: Bonjour Clotilde, bonjour à tous.
4: Alors Sophie, votre revue de presse dans un instant.
5: Oui, on parlera de cette nouvelle crise des Malouines qui se profile.
4: Et Newton Ahmed, votre analyse cette semaine.
6: Le général Tchani a sauvé son fauteuil, il a perdu son armée, récit d'un putsch dans le putsch.
4: Vous nous expliquerez effectivement votre point de vue dans un instant, juste avant les informations de ce samedi, en bref. Et Donald Trump qui envoie ses émissaires en Russie, puis en Ukraine, Jared Kushner et Steve Witkoff, a priori d'abord attendus à Moscou hein, pour rencontrer Vladimir Poutine avant de rencontrer Volodymyr Zelensky à Kiev demain. Le président américain estime qu'il y a une chance de faire avancer les choses pour mettre fin à la guerre sans apporter de précision à ce stade. Et puis les Nations Unies adoptent une nouvelle représentation cartographique du monde, plus fidèle à la taille réelle des continents, notamment de l'Afrique. C'était une résolution portée par le Togo, adoptée par l'Assemblée générale de l'ONU hier avec 164 voix. Et avant tout ça, les sports. Bonjour Baba Kardiara.
7: Bonjour Clotilde.

0: En football d'abord, hein, c'est mal engagé pour le premier club tchadien impliqué dans le premier tour préliminaire aller des Coupes d'Afrique de clubs.
1: En Coupe de la Confédération, l'ASPC a dû concéder le nul à N'Djamena de partout face aux Ivoiriens de Korogou. Un retour au premier plan compliqué pour ce club privé de stade homologué et donc de compétition continentale la saison dernière. Nesta Yamgoto.
2: Après une saison d'absence, les supporters de l'ASPC retrouvent enfin la Coupe africaine à N'Djamena. Dans les tribunes, chants, applaudissements et espoir. Mais à la 13e minute, les visiteurs refroidissent les stades en ouvrant le score. Au retour des vestiaires, l'ASPC égalise. À la 73e minute, l'équipe tchadienne prend l'avantage. Mais à la 89e minute, les Ivoiriens marquent leur deuxième but. Au coup de sifflet final, deux buts partout. Une fête à moitié gâchée, selon l'entraîneur de l'ASPC, Tahir Zakaria.
3: Étant comme le premier match de la Champions League ici, joué par un club, on a voulu vraiment défendre cette couleur-là et on a pu faire ça. La deuxième option, c'était de gagner les matchs ici à domicile pour aller courir là-bas derrière les ballons. Malheureusement, on n'a pas pu gagner les matchs.
2: Un match nul frustrant, mais les supporters gardent l'espoir.
4: Je pense que le coach fera de tout moyen possible pour revoir certains erreurs rectifiées et au match retour, Charles va relever le défi.
2: La qualification se jouera à Abidjan dans une semaine. En attendant, les regards se tournent vers les Aiglons qui entrent en liste cet après-midi avec l'espoir d'offrir au Tchad une première victoire dans son nouveau stade. Nesta Yamgoto, N'Djamena, RFI.
1: Les Aiglons de N'Djamena reçoivent le champion éthiopien Sidama pour le premier tour de Ligue des Champions.
0: Chez les dames, la Coupe du Monde U20 démarre ce samedi en Pologne avec en lice les Béninoises dans cette journée d'ouverture.
1: Les Amazones prennent part à leur première Coupe du Monde. Elles affronteront à Katowice l'équipe du Mexique, 8e de finaliste de la dernière édition. Apprentissage express pour les Béninois sous l'œil de Jimmy Adjovi-Boko. Le conseiller technique du ministre des Sports prend cette Coupe du Monde comme une récompense du travail de formation abattu ces dernières années.
5: C'est vrai que cette Coupe du Monde nous donne la possibilité de voir tout ce que l'État est capable de faire pour le développement du sport au plus haut niveau. Beaucoup de promesses et on a montré de belles choses, un beau potentiel offensif, encore des lacunes défensives à travailler. Mais surtout, je pense qu'il ne faut pas qu'on ait peur de jouer. Dès lors qu'on se met à jouer, on arrive à montrer que qu'on peut être au niveau peut-être des meilleures équipes. Donc on ne doit plus croire ou penser qu'on est un petit pays.
1: Bénin-Mexique, première journée du groupe A de la Coupe du Monde féminine U20, coup d'envoi 16h temps universel.
0: En Allemagne, Babacar, les basketteuses maliennes veulent encore croire en leur bonne étoile à la Coupe du Monde.
1: Oui, hier, il n'y avait pas de bonne étoile à Berlin face aux Japonaises. Les Aigles d'âme ont échoué à 5 points dans leur quête d'une première victoire de la compétition. L'adresse longue distance a fait défaut face donc à ces Asiatiques. Une chance en or manquée, car ce matin, la route s'élève avec l'Espagne, vice-championne d'Europe en titre. Coup d'envoi 9h30 temps universel.
0: Babacar Diarra pour les sports. Votre revue de presse internationale, Sophie Pouzrat, avec à la une. D'abord, le virage vers une nouvelle crise des Malouines.
6: Oui, c'est une actualité qui peut faire revivre à certains des souvenirs de 1982, l'année où ce petit archipel a été le théâtre d'une guerre d'un peu plus de 2 mois entre l'Argentine et le Royaume-Uni. Ces îles, appelées Malouines à Buenos Aires, Falkland à Londres, sont aujourd'hui britanniques, mais ont toujours été revendiquées par les gouvernements argentins successifs. Et Javier Milei, l'actuel président d'extrême droite du pays, ne déroge pas à la règle. Il a déclaré cette semaine que l'Argentine devait récupérer ses îles comme une question d'importance nationale, raconte le quotidien argentin La Nation. Mais tout ceci est un virage calculé pour le journal conservateur, ce qui n'a jamais été une préoccupation centrale dans sa vie personnelle et politique, bien au contraire, est devenu le point d'orgue d'une sorte de relance de l'administration présidentielle de Javier Milei. En effet, si l'on regarde le calendrier du pays, l'élection présidentielle aura lieu en octobre 2027, ce qui n'a rien d'anodin. La réaction de Javier Milei intervient à un moment où son gouvernement est désapprouvé par plus de 2/3 des Argentins, notamment en raison des conséquences de sa politique économique sur la vie quotidienne, souligne d'ailleurs La Nation. Le contexte est donc primordial car il permet au gouvernement de reprendre la main sur l'actualité tout en mettant sous le tapis les problèmes économiques. C'est même une volonté explicite de Javier Milei qui a appelé à mettre de côté tout autre débat et à abandonner les points de vue divergents, observe Le Quotidien. Ce n'est pas le moment de discuter de certaines questions, une cause nationale l'exige.
0: Évidemment, les réactions elles ne se sont pas faites attendre au Royaume-Uni.
6: Ces îles sont britanniques et le resteront, une réponse sans équivoque du chef de la diplomatie britannique, Ed Miliband. Le célèbre tabloïd anglais The Sun adresse quant à lui un avertissement encore plus clair, si c'est possible, au président argentin en une de son site internet. Hands off, ce que l'on pourrait traduire par bas les pattes en français. La revendication argentine est une imposture flagrante, juge le Times, pour qui Javier Milei ne dispose d'aucune option militaire. Sa marine est moribonde après des années de négligence et son armée de l'air commence à peine à se reconstruire, raille le journal britannique, qui s'alerte néanmoins de potentielles actions de nuisance de la part de Buenos Aires. Un point de vue partagé par le Daily Telegraph qui considère que la Grande-Bretagne doit se tenir aux côtés des Malouines et qui appelle dans ses colonnes, je cite, à résister à l'agression argentine et à respecter la volonté du peuple, évoquant le droit à l'autodétermination des habitants de l'archipel. Un droit payé au prix d'un immense tribut en sang en 1982, selon le Times, qui conclut que le meilleur moyen d'éviter que cela ne se reproduise est une position totalement claire de la part du Royaume-Uni et cela implique un renforcement proportionné de ses défenses.
0: À la une également, Sophie, cette élection régionale dans l'Est de l'Allemagne ce dimanche avec l'AFD qui est en tête dans les sondages.
6: Comment peut-on voter pour l'AFD, se demande le site d'information allemand Der Spiegel. Pour la première fois depuis 1945, un parti minimisant l'importance de la période nazie est sur le point de prendre le pouvoir dans un land allemand. Cela risque d'avoir un impact considérable sur la réputation de l'Allemagne à l'étranger, craint le média en ligne. Pas de doute en revanche, dans les pages du Süddeutsche Zeitung, il est temps d'abandonner le principe de l'espoir, tranche amèrement le quotidien national. L'AFD devrait remporter les élections régionales avec une large majorité. La question est de savoir si elle sera capable de gouverner. Si c'est le cas, le parti d'extrême droite disposerait alors de ressources financières et structurelles considérables pour sa guerre culturelle, dont l'objectif est l'instauration d'un régime différent, autoritaire, redoute le journal. Même constat, outre-Rhin. Une région gouvernée par l'AFD en ferait un laboratoire pour les projets du parti le plus radical des droites européennes, note l'historienne Hélène Mière de la Croix dans une tribune au quotidien français Le Monde, prédisant même que son arrivée au pouvoir dans l'une de ces régions pourrait faire basculer le pays dans une crise sécuritaire et économique majeure.
0: La revue de presse de Sophie Pouzrat. Un putschiste qui aurait bien pu être renversé par un putsch. Vous revenez donc cette semaine, Newton Ahmed Barry, sur les événements qui ont secoué le Niger le week-end dernier. Une mutinerie qui a fait trembler le général Abdourahman Tiani à Niamey. Il a finalement pu compter sur l'aide des paramilitaires russes de l'Afrika Korps. Tiani sauvé donc, mais désormais otage des Russes.
7: C'est exactement ça, Clotilde. C'est une victoire à la pure russe. Tiani a sauvé son pouvoir et a perdu l'estime de bon nombre de Nigériens, lesquels se sont souvenus qu'en juillet 2023, face à une situation semblable, Mohamed Bazoum avait refusé l'offre d'Emmanuel Macron qui proposait de le réinstaller avec les 1500 soldats français de la base 101 de Djori Amani. 3 ans après des promesses non tenues, de jeunes officiers des unités de Wallam, Tera et Dosso, qui ont subi d'énormes pertes face à l'État islamique, Boko Haram et au Jnim, ces gamins du front, comme on les désigne affectueusement à Niamey, se sont mutinés. Pour les vaincre, Tiani a fait appel à Afrika Korps, une victoire au prix de la fraternité d'armes.
0: Pour autant, est-ce que Tiani est tiré d'affaire?
7: C'est la malédiction des putschistes. Pour ne plus avoir d'adversaire, ils suppriment la politique. Quand on ferme toutes les soupapes démocratiques, on ne supprime pas l'opposition, on la déplace dans les casernes. Au Niger, il y a 2 armées, la garde présidentielle choyée à Niamey et les gamins qu'on envoie mourir à Bankilaré ou Diffa, démunis, discriminés jusque dans la mort. Le double standard que les Niaméens ont observé alors que les armes venaient à peine de se taire. Obsèque officiel avec FAST et les larmes de la République pour 3 officiers de la GP morts pour Tiani, enterrement à la sauvette pour les autres, morts au front pour le Niger.
0: Tiani l'a échappé belle grâce donc à sa garde, mais aussi, on le redit, aux Russes.
7: Tiani, sauvé par un garant extérieur dans des conditions inconnues, ni traité, ni cadre législatif connu, le fait du prince dans la panique, une souveraineté sous-traitée. Tiani, le souverainiste ombrageux, appelle les Russes dans sa propre base pour reprendre son propre aéroport. Ce n'est plus un partenariat, c'est une dépendance sécuritaire. L'armée nigérienne avait mis Tiani au pouvoir le 26 juillet 2023. Les Russes l'y maintiennent depuis ce 29 août.
0: Alors dans cette affaire, Newton Ahmed, il y a aussi Ankara et Alger.
7: Ankara a fait un simple communiqué. Les Turcs de Sadat ne sont pas gardes du corps de Tiani. Alger a surréagi pour protéger ses énormes investissements et pour éclipser le Maroc, son frère ennemi. Russes et Algériens ne sont pas pour autant alliés au Sahel. Ils ont en commun que plus jamais Paris ne revienne, mais ont des projets opposés. Moscou veut un Sahel en guerre permanente, qui a besoin de mercenaires, qui paye en or, en uranium, en concession. Le chaos est son business.
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0: De 8h juste à 15h30 à la paritora centrale de son complexe administratif situé sur le boulevard Nyamwisi, route aérodrome Rwanda, quartier Kitulu numéro 4. L'IOR organise les recherches scientifiques, les enseignements théoriques et pratiques dans les filières, mentions et domaines ci-après. Domaine des sciences de la santé, filière de la santé publique avec 3 mentions, épidémiologie, management des politiques et systèmes de santé, santé, environnement et développement durable, filière des sciences bucco-dentaires, domaine des sciences psychologiques et de l'éducation, filière des psychologies avec 3 mentions, psychologie clinique, psychologie du travail, psychologie scolaire, filière des sciences de l'éducation avec 2 mentions, pédagogie scolaire, administration et planification de l'éducation, filière de l'éducation à la paix, domaine des sciences économiques et de gestion, filière des sciences de gestion avec comme mention gestion financière, filière des sciences économiques avec comme mention économie de développement, filière d'informatique de gestion avec comme mention informatique appliquée à la gestion des entreprises, domaine des sciences et technologies, filière de biologie, gestion de l'environnement, géologie. La préparatoire pour les candidats qui fréquenteront le génie, filière de génie électrique, génie civil ou ingénierie des systèmes de transport routier, structures et ouvrages à et ouvrages d'art hydraulique et construction hydraulique, filière de génie informatique, filière de génie électronique. Domaine des sciences juridiques, politiques et administratives, filière des sciences juridiques avec comme mention droit public, droit économique et social, droit privé et judiciaire, droits humains, filière des relations internationales, filière des sciences politiques et administratives avec comme mention sciences politiques et sciences administratives et management. Domaine des sciences de l'homme et de la société, filière de communication appliquée avec comme mention presse, information et communication publique, communication stratégique des organisations, filière d'anthropologie, filière des études des genres, filière des études des genres de l'Université de Goma, filière des sociologies. Les éléments du dossier sont les suivants et doivent être fournis au complet dans une farde à tringle. Les bulletins d'inscription à l'IOR à retirer de l'université, photocopie du diplôme d'État pour les anciens diplômés ou son équivalent, copie de la revue de l'inspection pour les nouveaux diplômés, photocopie des bulletins de 3e et 4e secondaire ou bulletins de 5e et 6e sous ancienne appellation, attestation de naissance, attestation de nationalité, attestation de mariage ou célibat, attestation de bonne vie et mœurs, photo passeport des mêmes tirages, photocopie de la carte d'identité recto verso sur la même page, les curriculum vitae. Pour tout autre renseignement, contactez la paritora centrale de l'IOR qui vous souhaite la bienvenue dans ces hauts lieux du savoir. Fête à Butembo, le 7 juillet 2026, c'est le secrétaire Dr Mboussa Maombi Masinda, professeur associé à Parafé. Et voilà, c'est tout pour ce carnet de communiqués. Merci de l'avoir écouté.
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Bien que l'amour soit le symbole d'un sentiment partagé, être aimé n'est jamais le signe

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0: Et voilà, il est 13h30 à Kinshasa, midi et demi à Dakar. On vous retrouve Nicolas Brousse pour Afrique Midi, bonjour.
1: Bonjour Charlotte, bonjour tout le monde. C'est un lourd bilan ce matin après qu'un incendie se soit invité à une fête de mariage dans la capitale congolaise Kinshasa. Au moins 22 morts, de nombreux blessés pris au piège des flammes dans un bâtiment visiblement pas aux normes. Le chef de la diplomatie française réfute à son tour après le Bénin toute ingérence dans la mutinerie qui a secoué Niamey il y a une semaine. Il répond ainsi au gouvernement nigérien qui renouvelait hier des accusations de déstabilisation. Il y a 5 ans, le général Dombouya prenait le pouvoir en Guinée. Il est depuis devenu le président. Nous ferons le bilan des changements dans le pays depuis son arrivée à la tête de l'État. L'Assemblée générale de l'ONU décide de rebattre les cartes géographiques avec pour objectif de représenter de manière plus réaliste les différentes parties du globe, au bénéfice notamment de l'Afrique, mal servie jusque-là par une cartographie mondiale qui date du XVIe siècle. Et puis le coup d'envoi aujourd'hui de la Coupe du Monde de football féminin pour les moins de 20 ans, c'est une première participation pour les joueuses béninoises. Elles seront dans le grand bain dès cet après-midi. Afrique Midi, le grand journal du continent, bienvenue, on tourne ensemble la première page. En RDC, une fête de mariage a donc tourné au drame la nuit dernière à Kinshasa. Le bilan provisoire est de 22 morts et de nombreux blessés, selon Norbert Mushiga, le bourgmestre de Lingwala, l'une des 24 communes de la capitale. L'incendie s'est déclaré dans une salle située au premier étage d'un bâtiment commercial du boulevard Triomphal. Patient Ligodi nous a rejoint en studio avec les dernières infos. Patient, comment expliquer un tel bilan ?
2: Au début, les invités sont installés dans la salle Panacée. Panacée, c'est le nom de la salle. La musique joue. Le marié vient de faire son entrée et la mariée est encore attendue. Une vidéo montre alors les débuts d'un feu devant l'espace où le couple doit prendre place. Et la situation s'aggrave rapidement. Les invités tentent de quitter la salle. Mais selon le bourgmestre de Lingwala, il n'y a qu'une seule porte de sortie qui ne permet pas le passage des nombreuses personnes en même temps.

0: et la fumée complique davantage l'évacuation. D'autres vidéos montrent ensuite des personnes inanimées, des appels au secours et des invités tentant de porter assistance aux victimes. Certaines personnes auraient utilisé les fenêtres pour sortir du bâtiment. Les pompiers interviennent pendant la nuit et au matin, les décors ont complètement changé. À l'intérieur, les murs sont noircis, le plafond est détruit. Des armatures métalliques sont tombées au sol au milieu des chaises endommagées. À l'extérieur, les vitres sont brisées et des débris jonchent les sols. Des ouvertures endommagées et des débris devant l'immeuble. Des agents de la police technique et scientifiques sont arrivés sur place pour effectuer les premières constatations. Les bilans restent provisoires. Plusieurs blessés sont encore pris en charge dans différents hôpitaux de Kinshasa.
1: Les précisions en direct de Patient Ligodi. Au Sénégal, le PASTEF dénonce un report illégal des élections territoriales. À la fin du mois dernier, le parti d'Ousmane Sonko avait saisi à la fois la Commission électorale nationale autonome, la CENA, et le ministère de l'Intérieur pour exiger le déclenchement urgent du processus d'organisation de ce scrutin. Mais les deux entités n'avaient pas donné suite à sa demande, fait savoir la formation dans un communiqué publié hier. La CENA estime que cela n'entre pas dans ses prérogatives, tandis que le ministère sénégalais de l'Intérieur assure qu'il reste du temps aux autorités pour fixer la date du scrutin. Le PASTEF n'est pas convaincu et accuse le président Bassirou Diomaye Faye de renouer avec les démons politiques du passé en retardant le calendrier électoral. En principe, ces élections sont censées se tenir en janvier prochain. Mais pour l'instant, donc, aucun décret pour convoquer le corps électoral n'a été publié. Au Niger, pile une semaine après la mutinerie de certains soldats à Niamey, encore beaucoup de questions, de spéculations et d'accusations. Ainsi, hier se tenait le premier conseil des ministres depuis ces événements. Si le général Tchani, chef de l'État, ne s'est toujours pas exprimé officiellement, le porte-parole du gouvernement a lui renouvelé les accusations de déstabilisation contre la France. Correspondance régionale de Serge Daniel.
2: À Niamey, le conseil des ministres de ce vendredi a été exclusivement consacré à la tentative de déstabilisation du pouvoir la semaine dernière. Encore une fois, la junte accuse Paris d'être derrière la mutinerie avec des complicités locales. Les autorités nigériennes pointent également du doigt, je cite, des frères africains, sans donner cette fois-ci de nom d'un État. Dans le compte-rendu officiel de la réunion, le gouvernement reconnaît pour la première fois la mort des civils lors des événements. Il souhaite un prompt rétablissement aux blessés. Des messages de remerciement au Mali et au Burkina Faso qui forment avec le Niger l'Alliance des États du Sahel AUS. L'aide de deux autres pays salués, le voisin algérien et la Fédération de Russie, dont l'intervention des militaires d'Africa Corps a sauvé le général Abdourahmane Tchani. Contre ceux qui l'accusent d'être impliqué dans la tentative de déstabilisation, le Niger n'exclut pas d'intenter des actions devant la justice international. Serge Daniel, RFI.
1: Et il y a quelques minutes, Jean-Noël Barrot était l'invité des RFI. Le ministre français des Affaires étrangères dément à son tour après le Bénin toute ingérence de pure fantaisie, selon ses termes à écouter quand vous le voulez sur RFI.fr. Le chef de la diplomatie française, qui lors du même entretien, apporte son soutien à la réforme de la cartographie mondiale pour qu'elle soit plus fidèle que celle dite de Mercator, certes lisible, mais qui depuis 1512 agrandit artificiellement les territoires situés au nord du globe. Résultat, à l'Afrique, mais aussi l'Amérique latine ou encore l'Asie du Sud, paraissent bien plus petites qu'elles ne le sont. Or, les cartes façonnent notre compréhension du monde, a plaidé hier le ministre des Affaires étrangères du Togo à la tribune de l'ONU, et Robert Dussey a visiblement été entendu et écouté. La résolution « Corriger la carte » a été adoptée à une écrasante majorité, 164 voix pour. Seuls les États-Unis s'y sont opposés et 6 pays quand même se sont abstenus à cause de sensibilité territoriale. La résolution n'oblige pas à abandonner la projection Mercator, mais elle réclame une représentation du monde plus équitable, établit une norme politique. Une carte destinée à comparer les pays ne devrait pas donner une image faussée de leur taille réelle. Explication de notre correspondante aux Nations Unies à New York, donc Karine Hutton.
3: Avec cette résolution, l'ONU encourage officiellement les États membres, les institutions internationales et les lieux d'enseignement à laisser tomber le planisphère tel qu'on le connaît depuis plusieurs siècles, où les pays près des pôles sont surreprésentés et au contraire les pays subsahariens sont réduits. Le Groenland y paraît ainsi comparable à l'Afrique, alors que l'Afrique est environ 14 fois plus vaste. Sur impulsion du Togo et de l'Union africaine, la résolution encourage donc une cartographie respectant une meilleure proportionnalité. Le chef de la diplomatie togolaise, Robert Ducey, a expliqué que ces billets, répercutés de génération en génération, avaient une influence sur nos perceptions collectives et que cette représentation injuste, au final, était bien plus vaste que la cartographie, qu'elle concernait la dignité des peuples, la mémoire historique et la lutte contre les représentations héritées. L'Union européenne, la Chine, la Russie et les États-Unis voient du coup leur surface réduite en suivant ces conseils, mais seul Washington a refusé de se joindre à l'écrasante majorité pour faire passer la résolution. Quelques heures plus tôt, la France, elle, avait annoncé officiellement abandonner l'ancien planisphère. Karine Otten, New York RFI.
1: Vous écoutez Afrique Midi, édition du 5 septembre, qui est une date anniversaire pour la Guinée, puisqu'il y a 5 ans, le président Alpha Condé était renversé par les militaires, en l'occurrence des éléments des forces spéciales. À leur tête, Mamadi Doumbouya promettait de rendre le pouvoir aux civils, mais 5 ans après, le militaire est devenu président suite à des élections, certes, mais sans la participation de l'opposition. Et les premiers mois de son mandat sont marqués par un bilan contrasté, Guillaume Thibault.
4: Nous ne sommes pas venus pour construire la Guinée, mais pour construire le soubassement, expliquait Mamadi Doumbouya après le coup d'État. Élu en décembre dernier, lors d'un scrutin sans les grands partis d'opposition, avec plus de 86% des voix, le chef de l'État peut se féliciter des engagements massifs dans le secteur minier qui place le pays au premier rang des investissements directs étrangers en Afrique subsaharienne. Dans un État où les manifestations restent interdites, la société civile et l'opposition dénoncent des disparitions forcées et l'autre slogan de Mamadi Doumbouya, « La justice sera notre boussole », laisse les défenseurs des droits dans l'attente. 10 jours après la découverte d'une nouvelle fosse commune dans la région de Forêt-Caria, aucune avancée concrète de l'enquête n'a été annoncée. Autre dossier judiciaire sensible, le sort du juge Algassimou Diallo, connu pour son rôle clé dans le procès du 28 septembre, désormais suspecté de provocation à la discrimination et à la haine, radié par le président et placé en détention. Alors qu'il avait promis de remettre le pouvoir aux civils, Mamadi Doumbouya a réaffirmé fin août, je cite, « sa détermination à servir le peuple ».
1: Les précisions de Guillaume Thibault, il est 12h39 en temps universel et en Gambie où certaines familles espèrent que leurs proches font partie des 45 miraculés retrouvés vivants après avoir dérivé 27 jours à bord d'une pirogue surchargée. Ils ont été secourus jeudi au large des îles Canaries. 5 corps sans vie étaient également à bord, mais selon les témoignages des rescapés recueillis par la Croix-Rouge, ils étaient en tout près de 130 migrants à avoir quitté la Gambie. 80 passagers sont donc portés disparus, très probablement mort. Modou Cissé est l'un des responsables de l'organisation gambienne Youth Against Irregular Migration.
5: Quand nous avons appris que cette pirogue était en mer, nous ignorions dans quelles conditions elle se trouvait. Nous avons été contactés par les familles qui commençaient à s'inquiéter. Nous ne savions pas où était cette pirogue et nous avons fini par nous dire que nous ne les retrouverions peut-être jamais. Parce que lorsque nous avons appris que cette pirogue était en mer, nous ignorions dans quelles conditions elle se trouvait. Nous avons été contactés par les familles qui commençaient à s'inquiéter. Nous ne savions pas où était cette pirogue et nous avons fini par nous dire que nous ne les retrouverions peut-être jamais. Parce que lorsque, par la certitude, il est dans un profond désarroi, mais en même temps, il espère toujours.
1: Propos recueillis par la rédaction en mandinquant et foulfouldé de RFI. Au Tchad, le parquet a requis hier 30 ans de prison ferme contre Abdoulaye Miskine, ce Tchadien, ex-chef rebelle et fondateur en Centrafrique du FDPC, et poursuivi notamment pour assassinat, torture, séquestration, enlèvement et viol. Ces 3 co-accusés risquent 10 ans de prison pour tentative de création, participation à des mouvements insurrectionnels. La défense demande l'acquittement, notamment en contestant la compétence de la justice tchadienne. Procès suivi à N'Djamena par Nadia Ben Mahfoud.
6: Les 29 personnes constituées partie civile réclament solidairement 25 milliards de francs CFA de dommages et intérêts et leurs avocats estiment que les accusés devraient être jugés pour crimes contre l'humanité. Maître Amat Abderrahman.
7: Le procureur a pris des réquisitions contraires à nos observations, mais nous, c'est ce que nous avons réclamé, à ce qu'il y ait une condamnation pour l'infraction des crimes contre l'humanité parce que la peine sera donc de la prison à vie.
6: Les avocats de la défense dénoncent une absence de preuves. Pour eux, le dossier est vide. Mais maître Benjamin Mamgodibaye s'interroge sur les raisons qui justifient la mise en place de 5 jours de délibéré, alors qu'en matière criminelle, la cour se prononce habituellement dans les 2 heures. Benjamin Mamgodibaye.
8: La loi tchadienne, pénalement, a été faite de manière à protéger les personnes mises en cause. Mais en l'espèce, nos accusés n'étaient pas protégés. Et c'est pourquoi on a exprimé cette inquiétude s'il n'y a pas de trépatouillage, s'il n'y a pas de manipulation, s'il n'y a pas de décision téléguidée, le droit est de notre côté.

0: Ils seront acquittés.
1: La cour a mis l'affaire en délibéré et le verdict doit être rendu le 9 septembre. Nadia Ben Mahfoud, N'Djamena, RFI.
2: En Tunisie, le journaliste Mohamed Youssfi, rédacteur en chef du site indépendant Al-Katiba, a été arrêté hier alors qu'il venait participer à une émission de radio. Le président du syndicat tunisien de la presse s'inquiète de cette interpellation dont le motif n'a pas été précisé et qui s'inscrit dans un contexte de préoccupation persistante des ONG concernant la liberté de la presse en Tunisie. La veille d'ailleurs, la Cour de cassation a confirmé les peines de 34 détenus, dont des dizaines de personnalités politiques, d'activistes, défenseurs des droits de l'homme et journaliste. Lourde condamnation entre 5 et 45 ans de prison ferme prononcée en appel en novembre dernier à l'issue d'un procès dans lequel ils étaient accusés de complot contre la sûreté de l'État. Les condamnés, notamment des figures de l'opposition, n'ont désormais plus de recours. Parmi eux, l'avocat tunisien Ayachi Amami. Sa fille Fida réagit au micro de Léa Bouard.
3: Malheureusement, ce n'était pas une surprise. Il y avait peut-être peu espoir que les autorités tunisiennes saisissent cette opportunité, ce dernier recours judiciaire disponible dans l'affaire, pour rectifier vraiment cette parodie de justice qui a commencé depuis février 2023 et qui a mené à la mise en examen et au procès de 34 personnes en Tunisie, dont mon père, Ayachi Amami. Nous nous inquiétons surtout que les conditions de détention sont lamentables, que le climat excessif en Tunisie, les vagues de chaleur, la canicule, un impact très double sur les prisonniers. Donc oui, nous sommes inquiets, mais nous savions aussi que ce combat a un prix. Mon père le savait toute sa vie et on n'a pas le choix à part continuer de combattre pour la liberté.
2: À 12h44, temps universel, on feuillette la page des sports. La Coupe du Monde U20 féminine commence aujourd'hui en Pologne. U20 pour Under 20, donc pour des équipes espoirs composées de joueuses de moins de 20 ans. Et parmi les nations convoquées pour ce lever de rideau, une première pour le Bénin. Les Amazones qui prennent part en effet à leur première Coupe du Monde affronteront l'équipe du Mexique, 8e de finaliste de la dernière édition. Les Béninoises vont donc devoir faire fort sous l'œil de Jimmy Adjovi-Boko pour l'ancien défenseur de Lens, conseiller technique du ministre des Sports. Cette Coupe du Monde constitue en tout cas déjà une récompense du travail de formation abattu ces dernières années.
4: On montre depuis une bonne dizaine d'années, à tous les niveaux, une volonté de professionnaliser tous les secteurs d'activité, et le sport et le football en particulier. Et c'est vrai que cette Coupe du Monde nous donne la possibilité de voir tout ce que l'État est capable de faire pour le développement du sport au plus haut niveau. Beaucoup de promesses et on a montré de belles choses, un beau potentiel offensif, encore des lacunes défensives à travailler. Mais surtout, je pense qu'il ne faut pas qu'on ait peur de jouer. Dès lors qu'on se met à jouer, on arrive à montrer qu'on peut être au niveau des meilleures équipes. Donc, faut pas. Je crois que à l'image de ce qu'on est en train de faire au Bénin aujourd'hui, on ne doit plus croire ou penser qu'on est un petit pays.
2: Propos recueillis par Antoine Grenier. Bénin-Mexique, première journée du groupe A de la Coupe du Monde féminine U20. Coup d'envoi à 16h, temps universel. Sport féminin encore, mais du basket cette fois. La Coupe du Monde a débuté hier en Allemagne. Après une défaite face au Japon, les Maliennes se sont parfaitement reprises ce matin avec un succès sur l'Espagne, 82 à 73. Prochaine rencontre, ce sera face à l'Allemagne lundi. Actuellement, l'autre équipe africaine qualifiée pour cette Coupe du Monde, le Nigeria, battu par la Corée du Sud hier, est mal parti face à la Hongrie. Les Hongrois mènent 26 à 13 face au Nigeria. La une de Jeune Afrique avec Mathieu Milcan, journaliste au sein de la rédaction de JIA. Il est interrogé par Sophie Pouzrat. Aujourd'hui, JIA revient sur la tentative de mutinerie au Niger dans la nuit du 28 au 29 août dernier. Et une semaine après, il reste de nombreuses questions.
5: Bonjour Mathieu.
6: Bonjour Sophie.
5: Mathieu, d'abord, s'agissait-il d'une tentative de coup d'État ou d'une mutinerie ?
6: Ce que l'on peut dire avec certitude, c'est que pendant quelques heures au moins, le pouvoir de Tiani a vacillé. À minima, c'est une mutinerie qui a failli tourner au coup d'État. Alors, ce n'est pas la première fois, fort malheureusement, que Niamey est le théâtre d'affrontements, que les habitants se réveillent au bruit des tirs d'armes automatiques. Le JNIM et l'État islamique ont mené des attaques de grande ampleur cette année déjà. En revanche, c'est bien la première fois depuis que Tiani a mené le coup d'État contre Bazoum en 2023 que des membres de l'armée nigérienne s'en prennent à d'autres membres de l'armée nigérienne. La première fois aussi que la présidence est attaquée et que la télévision nationale est attaquée également. La version officielle, c'est qu'il s'agit d'un simple mouvement d'humeur. Un coup de colère qui ne concernerait en fait qu'une petite poignée de soldats de l'armée nigérienne. Le général Ibro Amadou, qui est le chef d'état-major particulier de Tiani, qui est aussi l'un de ses plus fidèles soutiens, a même affirmé qu'il s'agissait d'une tentative de déstabilisation menée par, je cite, des commanditaires étrangers. Alors ce narratif, la junte en a l'habitude, la France, la Côte d'Ivoire et le Bénin ont une nouvelle fois été pointés du doigt, mais cette fois, la junte a poussé le bouchon un peu plus loin. Sur la télévision d'État, un capitaine de parachutiste, qui avait lui-même été arrêté parce qu'il était soupçonné d'avoir participé à la mutinerie, a livré un témoignage qui ne semblait pas tout à fait spontané. Et il y accuse le Tchad. N'Djamena a, sans surprise, démenti toute implication.
5: Alors qu'est-ce que tout cela révèle des tensions au sein de l'armée nigérienne ?
6: Ce que l'on sait aujourd'hui avec certitude, c'est que ce sont de jeunes officiers qui ont été à la manœuvre. Et pas n'importe lesquels. Il s'agit de soldats des forces spéciales et particulièrement d'unités basées dans le Tillabéri. Cette zone qui est à la frontière avec le Mali est devenue l'épicentre du terrorisme au Niger. Le JNIM et surtout l'État islamique contrôlent une partie du territoire là-bas. Et ces jeunes soldats qui sont au front, qui se battent, se sentent oubliés et abandonnés par leur hiérarchie, et donc par Tiani. Ce que cela a aussi révélé, c'est une forme d'attentisme au sein des forces armées nigériennes. Une grande partie des unités n'ont pas bougé pendant les événements. Tiani n'a en réalité pu compter que sur les hommes de la garde présidentielle. Ceux-là même qu'il dirigeait avant de prendre le pouvoir par les armes, et ceux-là même qui, au sein de l'armée, sont les plus choyés, notamment en termes d'équipement et d'armement.
5: Alors à quoi faut-il s'attendre désormais, Mathieu, dans le pays ?
6: Alors c'est un peu flou, en ce moment il y a clairement un parfum de paranoïa à Niamey, les arrestations se multiplient parmi les militaires mais aussi parmi les civils. Deux anciens ministres, des cadres du PNDS, le parti de Mohamed Bazoum et avant lui de Issoufou, ont notamment été arrêtés. Et puis il y a la disparition inquiétante de notre confrère, le journaliste Moussa Kaka, directeur de la radio-télévision Sarawunia, que les auditeurs de RFI connaissent bien. Il n'a pas donné signe de vie depuis lundi 31 août. Des sources au sein des services de sécurité et de renseignement nous ont affirmé que les agents peinaient même à faire face, tant le nombre de personnes arrêtées et donc d'auditions se multiplient. Alors, de très nombreuses questions se posent, notamment sur les vrais commanditaires, sur les soutiens, y compris peut-être au sein de la junte. Et puis, il y a aussi une question centrale et qui est beaucoup plus politique. Tiani a fait de la défense de la souveraineté l'alpha et l'oméga de ses discours. C'est là-dessus qu'il fonde sa légitimité. Or, cette fois, il a fallu que les militaires russes d'Africa Corps interviennent pour mettre fin à la mutinerie. Ça, il va falloir que Tiani l'explique aux Nigériens.
2: Mathieu Milcandre, journaliste à Jeune Afrique, répondait à Sophie Pouzrat. On poursuit sur ce dossier nigérien avec notre éditorialiste Newton Ahmed Barry. Si je résume votre pensée, un putschiste aurait pu être renversé par un putsch samedi dernier à Niamey. Donc le général Tiani a failli vivre ce qu'il a fait subir au président Bazoum. Il a fallu les Russes pour lui sauver la mise, on vient d'en parler, face au refus d'une partie de l'armée régulière de tirer sur les mutins. Donc Newton Ahmed, le chef de l'État nigérien, est sauvé, mais il est désormais un peu otage des Russes.
0: C'est une victoire à la Pyrrhus. Tiani a sauvé son pouvoir et perdu l'estime de bon nombre de Nigériens, lesquels se sont souvenus qu'en juillet 2023, face à une situation semblable, Mohamed Bazoum avait refusé l'offre d'Emmanuel Macron qui proposait de le réinstaller avec les 1500 soldats français de la base 101 de Djori-Amani. Trois ans après et des promesses non tenues, des jeunes officiers des unités de Walam, Tera et Dosso, qui ont subi d'énormes pertes face à l'État islamique, Boko Haram et au JNIM, ces gamins du front, comme on les désigne affectueusement à Niamey, se sont mutinés. Pour les vaincre, Tiani a fait appel à Africa Corps, une victoire au prix de la fraternité d'armes.
2: Mais alors pour autant, le général Tiani est-il véritablement tiré d'affaire ?
0: C'est la malédiction des putschistes. Pour ne plus avoir d'adversaires, ils suppriment la politique. Quand on ferme toutes les soupapes démocratiques, on ne supprime pas l'opposition. on la déplace dans les casernes. Au Niger, il y a deux armées, la garde présidentielle, choyée à Niamey, et les gamins qu'on envoie mourir à Bankilaré ou Diffa, démunis, discriminés jusque dans la mort. Le double standard que les Niaméens ont observé alors que les armes venaient à peine de se taire. Obsèque officielle avec faste et les larmes de la République pour trois officiers de la GP, morts pour Tchani et enterrement à la sauvette pour les autres, morts au front pour le Niger.
2: Selon vous, le chef de l'État nigérien s'en est sorti grâce à sa garde et surtout grâce aux Russes.
0: Tchani, sauvé par un garant extérieur dans des conditions inconnues, ni traité, ni cadre législatif connu. Le fait du prince dans la panique, une souveraineté sous-traitée. Tchani, le souverainiste ombrageux, appelle les Russes dans sa propre base pour reprendre son propre aéroport. Ce n'est plus un partenariat, c'est une dépendance sécuritaire. L'armée nigérienne avait mis Tchani au pouvoir le 26 juillet 2023. Les Russes l'y maintiennent depuis ce 29 août.
2: On parle beaucoup de Moscou, mais on pourrait aussi parler d'Alger et d'Ankara.
0: Ankara a fait un simple communiqué. Les Turcs de Sadat ne sont pas garde-corps de Tchani. Alger a surréagi pour protéger ses énormes investissements et pour éclipser le Maroc, son frère ennemi. Russes et Algériens ne sont pas alliés au Sahel. Ils ont en commun que plus jamais Paris ne revienne, mais ont des projets opposés. Moscou veut un Sahel en guerre permanente, qui a besoin de mercenaires, qui paye en or, en uranium, en concession. Le chaos est son business model. Tchani n'a plus la confiance de son armée, c'est une proie idéale. Alger, à l'opposé, veut des États stables pour protéger ses gazoducs. Elle ne veut pas de concurrents militaires dans sa profondeur stratégique. Moscou est un fournisseur. Elle lui achète 80% de ses armes, mais elle ne le veut pas comme voisin. Tchani joue sur les deux tableaux. Il prend l'argent algérien pour ne pas mourir de faim et les armes de Moscou pour ne pas mourir tout court. Enfin, terminons avec cette sentence d'un brillant universitaire nigérien, Rahman Idrissa. Au Niger, dit-il, un coup d'État n'est pas une surprise, c'est une probabilité statistique. Encore plus probable quand on interdit les urnes. Le seul vote qui reste, c'est une rafale à 1h du matin.
2: Le regard de Newton Ahmed Barry à retrouver quand vous le voulez sur RFI.fr. Tout comme notre chronique jeux vidéo, bienvenue dans le game avec Jennifer Lufaux qui dit rentrée scolaire, dit nouveau jeu et vous nous présentez aujourd'hui Jennifer un nouveau jeu français.
7: Tout à fait, il s'agit de Resonance A Plague Tale Legacy qui est sorti tout fraîchement pour la rentrée. Alors c'est un jeu qui est développé par le studio bordelais Asobo qui a notamment travaillé sur Microsoft Flight Simulator mais aussi d'autres licences A Plague Tale. J'ai eu la chance de discuter avec Eric Short qui est chef de projet sur ce jeu et il m'a raconté les coulisses de ce nouvel opus très narratif. Résonance, c'est le préquel de A Plague Tale, Innocence et Requiem, deux histoires originelles qui avaient cartonné à leur sortie et même remporté de nombreux prix. On y suivait les frères et sœurs Amicia et Hugo dans une histoire sombre se déroulant dans une France médiévale ravagée par une invasion de rats. Résonance, lui, se déroule 15 ans avant qu'on ne rencontre les protagonistes de ses précédents jeux, mais l'ambition du studio Asobo reste la même, créer une histoire fascinante dans un univers totalement différent, avec son héroïne Sophia qui était secondaire dans les versions précédentes.
8: On va suivre l'histoire de Sophia qui est vraiment une pillarde et une aventurière. Elle va vouloir découvrir pourquoi elle a un passé si torturé. Elle va essayer de comprendre ce qui lui arrive, qu'est-ce que c'est là qui la hante chaque jour. Et pour ça, elle va devoir aller plonger dans les profondeurs d'une île mystérieuse où la civilisation minoenne organisait des jeux à une échelle incroyable et du coup au fur et à mesure qu'elle va découvrir ce qui se passait sur cette île, elle va aussi en apprendre plus sur son passé.
7: Voilà, Sophia a son propre caractère, elle est fonceuse, persévérante, curieuse et surtout traumatisée par des expériences menées sur elle dans un couvent lorsqu'elle était enfant. Elle va y développer la possibilité d'avoir des visions de lieux et de personnes réelles, ce qui va la guider tout au long de ses aventures. Et puis dans les mécaniques du jeu, on retrouve des similitudes avec les archéologues les plus connus du jeu vidéo.
2: Quand je vous écoute, cette Sophia me rappelle une certaine Lara Croft.
7: C'est exactement ça.
8: Donc voilà, on part comme un archéologue, comme Indiana Jones, et on va découvrir une ancienne civilisation. Donc là, c'est une civilisation qui est minoenne, donc en Crète. Et donc c'est une civilisation où... C'était basé sur la mythologie, donc c'est super parce qu'on a plein d'histoires qui sont à la fois fantastiques et à la fois basées sur des choses historiques. Donc ça nous permettait d'avoir un peu ce côté, ce qu'on aime bien dans les Plague Tales.
7: C'est dans des décors grandioses que Sophia devra résoudre bon nombre d'énigmes pour continuer ses aventures. Et d'ailleurs, le système de combat dans Résonance est aussi intéressant. Il repose beaucoup sur les parades et la capacité à asséner des coups puissants contre plusieurs ennemis à la fois. Et s'il y a une chose que j'apprécie particulièrement dans ce jeu, c'est le fait d'y jouer une héroïne accompagnée d'autres femmes, et surtout non sexualisée, hein, un petit peu comme sa comparse Lara Croft par exemple.
8: On entend les débats, on entend toutes les histoires qu'il peut y avoir, et on essaie de se dire, bah tant pis, on fait notre personnage tel qu'il est, on l'écrit tel qu'on le ressent, avec honnêteté, sans appuyer une manière d'être ou un trait particulier. Voilà, c'est juste, on essaie de le faire honnêtement, avec franchise. Et puis ça a l'air de plutôt bien marcher.
7: Et voilà qui fait du bien. Si vous avez envie d'incarner une héroïne stylée et complexe dans un monde bourré d'énigmes et avec une histoire saisissante, Résonance A Plague Tale Legacy est disponible sur Xbox Series, PS5, Epic Game Store et Steam.
2: Chronique de Jennifer Lufo et sur le vrai jeu, pas vidéo. Attention, Coupe du Monde féminine de basket, les Hongroises sont toujours largement devant le Nigeria, 29 à 19 à l'heure où je vous parle. C'est la fin de cette édition, mise en ligne par Mickaël Groncalves, rédaction en chef Karine Franck avec Caristan Isséry.
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0: international auteur compositrice d'origine congolaise nommée Rebo Chilo avec deux.
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Merci beaucoup, auditeurs, auditrices. Nous sommes très contents de nous avoir choisi. Nous sommes Canal Victoire, nous sommes la RTVH dans son émission Apprenons l'anglais avec la RTVH. Je suis à la présentation principale, Monsieur Eli Kasondoli, la deuxième partie dirigée par Monsieur Fabrice. Notre émission, notre belle émission, est à quatre parties. La première partie concerne les enseignements, la deuxième partie de la notoriété anglaise. Aujourd'hui, nous allons parler de quelques proverbes, quelques citations en anglais. Et après ça, nous allons traduire deux chansons en anglais, deux chansons anglaises en français. Et après ça, nous allons passer à la rédaction de vos messages et corriger quelques questions, lire quelques réponses, voulais-je dire, je m'excuse. À la présentation principale, je suis Monsieur Eli Kasondoli. Et sans autant plus tarder, nous sommes là de 16h juste jusqu'à 16h45. Nous allons prendre une petite pause, Monsieur le technicien, avant de prendre la première partie. C'est parti.

Merci beaucoup, Monsieur Fabrice. We say thank you, Mr. Fabrice, for this short break. We are going to give you our phone number. Nous allons donner notre numéro du jour. Nous sommes bien au 09 78 60 09 65. La toute première partie, auditeur-auditrice, avant de commencer notre enseignement. Comme d'habitude, nous posons toujours une petite question. As usual, we put a question and listeners are going to give the answer. Au début, nous posons toujours une petite question et les auditeurs donnent toujours des réponses au 09 78 60 09 65. Le 09 78 60 09 65, c'est notre numéro du jour. We say 09 78 60 09 65. We say that this broadcast is beating. That's why we are just here to share more about with you. We are here just to share everything, to show something with you today. We said that we are on 09 78 60 09 65. 09 78 60 09 65, c'est notre numéro. Auditeur, auditrice, dear listeners, la question du jour est tellement simple comme dire bonjour. Tous les jours, nous utilisons ces mots-là. Nous utilisons ça pour dire quelque chose. La question du jour consiste de savoir c'est quoi la signification. C'est quoi la signification? Inamanisha nini les mots power en français ou soit en swahili? On parle tous les jours de power, power, seven, power, quoi? Power, je ne sais pas quoi, power, power, power, tu vois. Power, on écrit ça avec P-O-W-E-R à la fin. Power, power, power. On parle de power, power bank, je ne sais pas, power quoi. Donc, power card, je ne sais pas, power quoi. Alors, les mots là, power, veut dire quoi en français? Nous sommes bien au 09 78 60 09 65. Les 09 78 60 09 65. Nous allons vous lire à peu presque à la fin et nous allons prendre le privilège de lire les deux premières personnes qui veut juste nous écrire en premier. Et nous venons de voir la première personne qui a écrit et la deuxième personne, nous vous attendons. Merci beaucoup. Merci beaucoup pour votre sympathique attention. Aujourd'hui, auditeurs, auditrices, sans autant plus tarder, nous allons prendre la première partie de notre belle émission. La toute première partie, la deuxième partie, vous laisse.

désir de notre mission consiste à apprendre maintenant, consiste maintenant aux enseignements du jour. Aujourd'hui, nous allons étudier les quelques phrases simples en anglais. Les quelques mots simples en anglais. Par exemple, tu veux juste approfondir, tu veux juste améliorer, tu veux juste commencer avec la langue anglaise. Il est toujours crucial, il est toujours important de connaître les quelques mots, les quelques significations, les quelques phrases, les quelques mots, les quelques symboles. Les quelques significations, symboles, synonymes, tout ça, homonymes en anglais, s'il vous plaît. Très bien. Nous allons prendre par exemple, tu veux ouvrir la porte, on te dit par exemple, ouvre la porte en anglais. Tu vas dire quoi? Tu vas dire open the door. Open the door. Open the door. Door veut dire porte. The door. Alors si tu veux fermer la porte, tu vas dire close the door. Close the door. I am hungry. I am hungry. I am hungry veut dire. I am hungry veut dire. I am hungry veut dire j'ai faim. J'ai faim. Naskianjala. Naskianjala. I am hungry. J'ai faim. Par exemple, tu veux dire je ne sais pas. Je ne sais pas. Je ne sais pas. Si Jui. I don't know. That is British English. I don't know. But when you are talking about British English, you are going to say, I don't know. I don't know. I not a row. That is American English. C'est pourquoi la plupart des gens comme nous, ont toujours du mal à comprendre bien les Américains à cause de ça. Parce qu'ils se focalisent trop sur l'American English, sur British English, au lieu de prendre aussi quelque chose comme American English. For instance, you can say that I don't know si tout le monde peut comprendre, mais quand tu parles I don't know, là c'est I don't know qui veut dire tout simplement je ne sais pas. Merci beaucoup, nous allons continuer. Allons-y, c'est let's go. Let us go, let us go in American English. Let's go. Allons-y. Après ça, tu vas dire quoi, par exemple? Parlez-moi, par exemple. Tu veux que quelqu'un puisse te parler, tu vas dire talk to me. Viens-tu ici souvent? Do you come here often? Je ne peux pas. I can't veut dire je ne peux pas. Si easy, I can't. Je ne peux pas. I can't. Please, I can't come. Je ne peux pas venir. Please, I can't come. Please, dear listeners, when you're talking about English, when you're talking English language, please, you have to be polite. You have to be polite. Because English is for polite people. You have to be polite. Tu dois être poli en anglais. Parce que à tout moment, tu dois dire sorry, I'm sorry, thank you. I agree with you, thank you, you're welcome, I appreciate, j'apprécie, tout ça. Donc, tu dois tout simplement utiliser les termes de politesse. Tu dois être gentil et poli en anglais. Et c'est tout simplement ça aussi dans la vie, on doit être aussi poli. Ça ne sert à rien d'être arrogant, d'être impoli surtout. We are going to continue, listeners. Je ne peux pas, I can't. Elle est ma mère. She is my mother. She is my sister. Elle est ma sœur. She is my sister. Huyu ni dada yangu. She is my sister. She is my mama. She is my mommy. She is my mother. She is my mom. Tu vois, tout ça. Par exemple, tu veux dire à quelqu'un si, tu veux dire à quelqu'un goodbye. Goodbye, tu veux dire à quelqu'un goodbye, soit au revoir. Tous les jours, nous parlons de goodbye, auditeurs, auditrices. Aujourd'hui, on peut juste changer d'expression. Aujourd'hui, tu peux dire par exemple, see you later, qui veut dire tout simplement à bientôt, au revoir, à plus tard, tout ça. Nous allons continuer avec quelques phrases. Quelques mots que nous utilisons peut-être très souvent. Quelques mots que nous devons utiliser souvent. I don't have any money. Je n'ai pas d'argent.
Je n'ai pas d'argent, Sinamakuta. Je n'ai pas d'argent. I did not see. Je n'ai pas vu. I did not see veut dire je n'ai pas vu. I did not hear, je n'ai pas attendu. I did not hear. To hear veut dire attendre, écouter. To hear. Kusikia, to hear. I did not succeed. Je n'ai pas réussi. Sikuweza, I did not succeed. I did not eat. Je n'ai pas mangé. To eat veut dire manger. I did not eat veut dire je n'ai pas mangé. I did not eat veut dire je n'ai pas mangé. Nous allons récapituler puis notre numéro. J'ai dit bien, nous sommes au 09 78 60 09 65. La question du jour est de savoir c'est quoi la définition, c'est quoi la signification, c'est quoi la traduction du mot power en français. Power, les autres disent power, hein, power. Mais c'est quoi en français? En français, soit à Swahili, il est mot power inamanisha nini. Le 09 78 60 09 65. Celui-ci nous a dit quoi? Bonjour, vous allez bien, merci pour l'émi. L'édition est mis émission. Merci beaucoup, mais tu n'as pas signé. L'autre aussi a dit quoi? Good afternoon. Merci beaucoup. Le numéro est avec 87 à la fin. Good afternoon, sir. I don't know if you are a lady or a boy. Good afternoon to you. We are very happy to see your message. Hope that you're going to listen the broadcast from the beginning to the end of our broadcast. Thank you. And after we continue, dear listeners, nous allons prendre encore une petite pause. Nous allons remonter un peu la musique, mais c'est les techniciens en train de lire, en train de préparer la lecture de ces quelques messages. C'est parti, mais c'est les techniciens.

Merci beaucoup, messieurs les techniciens. Nous allons continuer toujours avec notre belle émission. Les 09 78 60 09 65, c'est notre numéro du jour. I did not receive. Je n'ai pas reçu. Je n'avais pas reçu. I did not receive. I did not want. Je n'avais pas voulu. I did not want to call you. Je n'avais pas voulu t'appeler. Sikupenda kakukuita. I did not want to call you. I didn't lose. Je n'ai pas perdu. I didn't lose. Je n'ai pas perdu. Sikupoteza. I didn't lose. I didn't win. I did not win. Je n'ai pas gagné non plus. Je n'ai pas gagné non plus. I have no other alternatives. Je n'ai pas d'autres alternatives. I don't have any other woman. Je n'ai pas d'autres femmes, s'il vous plaît. Do you have another woman? No. I don't have another woman. I don't have another woman. Monsieur les techniciens, il y a une personne qui nous demande la chanson de Prison. Prison de Lac Dubé. Lac Dubé, Prison. Nous allons balancer ça toujours comme d'habitude parce que nous n'avons pas le temps, même si on ne demande pas les chansons dans cette belle émission. On lui fait juste une petite chanson. I don't have another woman. Je n'ai pas une autre femme. Je n'ai pas d'autre femme. Woman veut dire femme. Woman veut dire femme. Wife veut dire femme aussi. I have no other children. Je n'ai pas d'autres enfants. Children veut dire enfant. Merci beaucoup. How is it going? Comment ça va? How is it going? Merci beaucoup, messieurs les techniciens. How is it going? Comment ça va? What do you think? Qu'est-ce que tu penses? What do you think? Qu'est-ce que tu penses? To think veut dire penser. Quoi ça? Donc, what do you think? Qu'est-ce que tu penses? That's a great idea. Idea veut dire idée. Idea veut dire idée. Idea. Mais quand on parle par exemple de ID, you are in Uganda, you are talking about an ID. ID, quand tu parles en Uganda, auditeur, auditrice, on parle de ID. ID veut dire les identités, identifications. Mais ici, par exemple, nous parlons de idea. Idea veut dire idée. Let's get back today. Je te recontacterai plus tard. Let's try again. Réessayons encore. Let's try again. Essayons encore. Depuis maintenant. Let's happen to you. C'est toi qui décides. No worry veut dire pas de soucis. Merci beaucoup, messieurs les techniciens. Nous allons remonter IP. Mais avant de prendre la troisième partie de notre émission, nous allons récapituler la question. La question est de savoir tout simplement que signifie power en français. Que veut dire power, le mot power en français. On parle de power bank, on parle de power card, on parle de power seven, on parle de power collection, on parle de power energy, on parle de many things, power. Alors le mot là, power, veut dire quoi? Nous sommes bien au 09 78 60 09 65. Je dis les 09 78 60 09 65. Merci beaucoup vraiment. Nous allons prendre cette petite pause avant de prendre la notoriété en classe de English Fame.

Merci beaucoup, monsieur le technicien. We are going to take the English film. Dear listeners, dear ladies and gentlemen, in this part we speak only English in this part. In this part, we are going to talk about some English proverbs. The first one is better later than never. Better later than never. Better later than never. Mieux vaut tard que jamais. Practice makes perfect. Practice makes perfect. C'est en pratiquant qu'on devient meilleur. Practice makes perfect. C'est en pratiquant qu'on devient parfait. C'est en forgeant qu'on devient forgeron. C'est l'expression qui est très connue en français. C'est en forgeant qu'on devient forgeron. Practice makes perfect. Where there is a will, there is a way. Quand on veut, on peut. Quand on veut, on peut. Where there is a will, there is a way. Time is money, dear listeners. Time is money. Le temps, c'est de l'argent. L'argent, ce n'est pas le temps. Mais le temps, c'est de l'argent. Time is money. Knowledge is power. Knowledge is power. Le savoir et le pouvoir, ça on dit seulement, juste pour les dire. On répète pas deux fois. Actions speak louder than words. Les actes parlent plus fort que les paroles, dit Elisnes. Les actes parlent plus fort que les paroles. Donc les paroles ne disent presque rien, ne font presque rien, mais plutôt les actes. Au lieu de dire, fais-le. Au lieu de dire quelque chose, tu dis non, tu devrais, tu dois. Fais-le toi-même, par exemple, tu le fais de toi-même. Honesty is the best policy. L'honnêteté est la meilleure politique. Quand on est honnête, on est vraiment très joyeux. We say that better later than never, mieux vaut tard que jamais. Practice makes perfect. C'est en pratiquant qu'on devient meilleur. C'est en forgeant qu'on devient forgeron. Practice makes it makes perfect. Most of English speakers they commit the mistake of saying practice makes perfect. No, we say practice makes perfect. Practice makes perfect. It makes perfect. Where there is a will, there is a way. Where there is a will, there is a way. Quand on veut, on peut. Time is money, but money is not time. Le temps c'est de l'argent, mais l'argent n'est pas le temps. Tu vois. Knowledge is power. Knowledge is power. Actions speak louder than words. I am still Mr. Elika Sundol in front of the mic. If you forget a bit, I am Mr. Elika Sundol in front of the mic in your broadcast. 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The English song translation, we are going to start with the first one. The first one is Ed Sheeran Perfect. We are going to start with the first one, Ed Sheeran Perfect. La première chanson que nous allons traduire, auditeurs, auditrices, c'est la chanson Ed Sheeran Perfect. La question du jour est de savoir qu'est-ce que signifie power en français. On parle de power bank, power cut, power collection, power 7 water, power 7 drink, power drinks, and so off. Nous sommes toujours au 09 78 60 09 65. Vous pouvez même tapoter, vous pouvez même nous écrire, vous pouvez même nous pitoyer sur WhatsApp, nous sommes vraiment très libres, nous sommes très disponibles, nous sommes vraiment online. Monsieur les techniciens, la chanson Ed Sheeran Perfect.

très douce, très calme. Une chanson vraiment pour les amoureux, avec les amoureux, par les amoureux. C'est une chanson vraiment romantique. Nous disons vraiment, c'est le bon moment de quoi? De passer maintenant à la traduction de cette belle chanson. Comme les temps nous tient à la gorge, messieurs les techniciens, nous allons recommencer la chanson pour une très belle traduction. Dancing in the Dark, c'est parti. 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

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Très bien. C'est une déclaration d'amour des messieurs envers son homme. Les messieurs qui disaient que sa femme, sa copine était vraiment parfaite. 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

en écoutant notre chanson préférée. 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C'était la chanson. Le monsieur qui a déclaré son amour à sa femme. Très bien, monsieur le technicien. Avant de passer à cette deuxième chanson, nous allons encore récapituler notre numéro auditeur-auditrice. Ça a été une très belle chanson. De Ed Sheeran. Perfect veut dire perfect. Nobody is perfect, mais monsieur Ed Sheeran a vu la perfection dans les yeux d'une dame. Nous sommes bien au 09 78 60, les 09 65, les 09 78 60 et puis les 09 65. Nous allons lire celui-ci. Qu'est-ce qu'il a dit? Salut, merci pour l'éducation. I am Jolgan from Moutiri. Jolga from Moutiri. Power en français veut dire force. Merci beaucoup, monsieur Jolgan. Monsieur Jolgan, Jordan, Jolgan. Est-ce que c'est Jolgan ou soit Jordan, monsieur? Est-ce que tu peux renvoyer notre message? Lui qui a dit quoi? Power veut dire force. Merci beaucoup. Merci beaucoup vraiment à partir de Moutiri. Nous vous saluons à partir de Moutiri. Tous nos auditeurs de Moutiri, Kitoulou, on vous capte 5, on vous salue. Celui-ci a dit quoi? Power veut dire énergie. Swiss Safari Blessing.

PCD. Kavingu Lubero. Ok, à partir de Lubero, vous nous captez à 5 sur 5. Kavingu Lubero. Merci beaucoup. Auditeur, auditrice, nous allons marteler, nous allons corriger quelque chose. Le mot Pawa s'écrit avec P, O, W, E, R à la fin. Pawa s'écrit avec O. Pawa hayandikiwa ke na A. Pour toutes ces personnes qui veulent peut-être nous écrire, nous sommes bien au 0978 60 09 65. 0978 60 09 65, c'est notre numéro du jour. Que veut dire Pawa en français? Je dis bien Pawa s'écrit avec P-O-W-E-R à la fin. Power. On ne peut pas écrire Pawa avec A. Et on ne peut pas écrire ça avec E-R à la fin non plus. Merci beaucoup, messieurs les techniciens. Nous allons balancer d'abord la chanson numéro 2 de Good Girl from For Like Dub. For Like Dub. Merci beaucoup, messieurs les techniciens. C'est parti.

Ici les techniciens et nous allons prendre la traduction de cette chanson. Auditeur, auditrice, tout à fait ma voix, mais à quoi foupi. C'est quoi la signification, monsieur Lac Doubel, quoi qu'on attaque à Ongele à Nini dans cette chanson. C'est parti, monsieur les techniciens, on recommence. C'est parti. En bref, c'est une petite lettre que monsieur Lac Doubel voulait adresser à sa propre fille. Très bien, c'est toujours le reggae. 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

Ouais, c'est parti avec la traduction. 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Voilà, good girl. 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Lac Dubi en train de chanter good girl, msichana mzuri. Musika mzuri. Good girl. Très bien, c'est parti. C'est toujours la reggae. C'est toujours Lac Dubé qui écrivait ça à sa fille. Lac Dubé, elle a indiqué à Ville Moussichanawake. Lac Dubé avait une fille. Lac Dubé. Très bien, c'est toujours la chanson. 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Et toi, tu disais, moi je te disais que c'est la vérité, et toi tu me disais que c'est le mensonge. Je dirais que c'est faux. Et toi, tu disais que c'était faux. Les mots ont parlé depuis. Je vis dans une maison en verre. 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C'était ça vraiment, monsieur le technicien. Et à ce moment-là, nous allons dire vraiment ciao dans notre belle émission. Nous allons dire ciao dans cette très belle émission. Salut monsieur, traduisez-moi la chanson de Lac Dubé. God bless the human. Power signifie force, c'est si loin depuis...
Malihi. Monsieur Siloa depuis Malihi, je vous propose de suivre l'émission la prochaine fois, les samedis à partir de 16h. Espérons que nous allons traduire ta chanson. Et celui-ci nous a dit quoi? Monitili et Nimboya. On ne met pas des chansons comme ça, malheureusement. Miro, why no Miro, I don't know. Le numéro est à 13 à la fin, 3 à 13 à la fin. Nous disons vraiment désolé. Et ça a été la fin de cette très belle émission présentée par Monsieur Eli Kassondoli. À la deuxième partie, Monsieur Fabrice. Cher auditeur, auditrice, we propose you another appointment on Saturday from 6 o'clock. Merci beaucoup. Prenez toujours bien soin de vous. Nous vous aimons très fort. Bye.

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5: Auditeurs, auditrices de RTVH, bienvenue à l'écoute de ces communiqués de l'Université officielle de Rwenzori. L'Université officielle de Rwenzori porte à la connaissance des anciens et nouveaux diplômés d'État ainsi que les diplômés AD des ITEM et IM que les inscriptions pour l'année académique 2026-2027 ont déjà débuté et se poursuivent tous les jours ouvrables de 8h juste à 15h30 à la paritora centrale de ce complexe administratif situé sur le boulevard Nyamwisi, route aérodrome Rwanda, quartier Kitulu, numéro 4. L'IOR organise les recherches scientifiques, les enseignements théoriques et pratiques dans les filières, mentions et domaines ci-après. Domaine des sciences de la santé, filière de la santé publique avec 3 mentions, épidémiologie, management des politiques et systèmes de santé, santé, environnement et développement durable, filière des sciences bucco-dentaires, domaine des sciences psychologiques et de l'éducation, filière des psychologies avec 3 mentions, psychologie clinique, psychologie du travail, psychologie scolaire, filière des sciences de l'éducation avec 2 mentions, pédagogie scolaire, administration et planification de l'éducation. Filière de l'éducation à la paix, domaine des sciences économiques et de gestion. Filière des sciences de gestion avec comme mention gestion financière. Filière des sciences économiques avec comme mention économie de développement. Filière d'informatique de gestion avec comme mention informatique appliquée à la gestion des entreprises. Domaine des sciences et technologies. Filière de biologie, gestion de l'environnement, géologie. La préparatoire pour les candidats qui fréquenteront le génie, filière de génie électrique, génie civil ou ingénierie des systèmes de transport routier, structures et ouvrages à et ouvrages d'art hydraulique et construction hydraulique, filière de génie informatique, filière de génie électronique, domaine des sciences juridiques, politiques et administratives, filière des sciences juridiques avec comme mention droit public, droit économique et social, droit privé et judiciaire, droits humains, filière des relations internationales, filière des sciences politiques et administratives avec comme mention sciences politiques et sciences administratives et management, domaine des sciences de l'homme et de la société, filière de communication appliquée avec comme mention presse, information et communication publique, communication stratégique des organisations, filière d'anthropologie, filière des études des genres, filière des études des genres en partenariat avec l'école des genres de l'université de Goma, filière des sociologies. Les éléments du dossier sont les suivants et doivent être fournis au complet dans une farde à tringles. Les bulletins d'inscription à l'IOR, action de l'université, photocopie du diplôme d'État pour les anciens diplômés ou son équivalent pour les étrangers, photocopie de la revue de l'inspection pour les nouveaux diplômés 3e et 4e secondaire ou bulletin des 5e et 6e sous ancienne appellation, attestation de naissance, attestation de nationalité, attestation de mariage ou célibat, attestation de bonne vie et mœurs, attestation d'aptitude physique signée par un médecin d'État, 6 photos passeport des mêmes tirages, photocopie de la carte d'identité recto verso sur la même page, les curriculum vitae. Pour tout autre renseignement, contactez la paritora centrale de l'IOR qui vous souhaite la bienvenue dans ces hauts lieux du savoir. Fête à Butembo, le 7 juillet 2026, c'est le secrétariat général académique de l'IOR, Dr Mboussa Maombi Masinda, professeur associé à Parafé.
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2: Il est très exactement 19h30.
3: 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Elle est que nous puissions être dotés d'un pouvoir sans commune mesure. 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
6: Vous écoutez l'RTVH, auditeurs, auditrices, ravis de vous savoir nombreux. Bienvenue à cette édition du journal ce week-end, avant tout les titres. La coordination des comités d'élèves du Congo plaide pour un appui en kit des préventions d'Ebola aux écoles de la ville de Butembo. Le doyen fait après et constat mitigé de l'application des mesures barrières en milieu scolaire à la première semaine de la rentrée scolaire.
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6: Un incendie fait une vingtaine de morts et plusieurs blessés à ville de Kinshasa. L'incident s'est produit sur le boulevard Tiofal dans la commune de Lingwala la soirée de vendredi. Des autorités urbaines annoncent des enquêtes. L'épidémie d'Ebola risque d'impacter négativement la solidarité des habitants de Butembo envers les déplacés et les orphelins. En marge de la journée internationale de la charité, la société civile prêche des actes de générosité en limitant des contacts physiques. Voilà tout pour les titres, bienvenue au détail, c'est à tout à l'heure.
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6: Gracia Casereca assure la mise en onde. Bienvenue au détail de ces journaux. Cette information pour commencer. Le ministre du Commerce extérieur de la RDC encourage les opérateurs économiques congolais à tirer profit de l'amélioration du climat des affaires. Julien Paluku-Kongia a lancé cet appel mercredi dernier lors du panel d'évaluation du bilan d'un an du gouvernement souminois 2 pour ce secteur et celui de l'économie nationale. Il a indiqué que le gouvernement a renforcé son partenariat avec la Fédération des entreprises du Congo FEC et la FENAPEC, la Fédération nationale des artisans et petites et moyennes entreprises du Congo. L'objectif, selon lui, est de partager avec les hommes d'affaires les informations sur les nouveaux marchés conquis par la République démocratique du Congo à l'international. On l'écoute dans cet extrait choisi par Martin Lécourt.
13: Des matinées pédagogiques avec la FEC pour d'abord parler de tous ces marchés que la RDC a gagnés à travers le monde. J'ai été surpris lorsque je suis arrivé à Boston. J'ai trouvé un grand dépôt tenu par un Congolais qui bénéficie de la loi de préférence commerciale qui est la GOA. Il y a des commerçants qui sont en train de profiter de ça, mais tellement que les gens pensent que c'est de l'illusion, tout le monde se réfugie dans les importations des biens. Je vais vous donner une autre information importante. Chaque semaine, le ministère du Commerce publie les mercuriales des prix. À un moment donné, le prix du cacao était à 12 000 dollars la tonne, tandis que le prix du cuivre était à 8 000. Mais les gens n'accèdent pas à ces informations. Si moi, j'étais cette population-là, je choisirais de faire de la culture du cacao. Mais tout le monde veut se ruer dans l'extraction du cuivre qui demande des beaucoup sommes importantes. Aujourd'hui, par exemple, la Chine nous a demandé 100 000 tonnes de piment. Pourquoi les piments? Parce que les piments interviennent non seulement dans la consommation des Chinois, mais dans l'industrie militaire. La Chine nous a dit qu'il importe 1 million de tonnes de soja du Brésil, mais que le coût de transport du Brésil jusqu'en Chine est très élevé. Si on peut l'obtenir ici, en RDC, ça va réduire le coût de transport. Et ces messages, nous les avons passés aux opérateurs économiques.
6: Comme annoncé au sommaire de cette édition, la coordination des comités d'élèves du Congo, COSECO, évalue entre réussite et échec la première semaine de la rentrée scolaire à ville de Butembo. Dans une interview accordée à RTVH ce samedi 5 septembre, les représentants

0: de cette structure révèle que si les cours ont bien repris, la riposte contre la maladie à virus Ebola se heurte à un manque de moyens dans les écoles. À en croire Alexis Maliabuana, les chefs d'établissement font de leur mieux pour appliquer les mesures barrières, mais avec des moyens très limités. Il évoque notamment le manque des dispositifs de lavage des mains, l'absence des thermoflashes dans plusieurs écoles et l'accès difficile à l'eau potable. Face à cette situation, la COSECO Butembo lance un appel urgent aux humanitaires, aux partenaires de l'éducation et aux autorités sanitaires. On écoute Alexis Maliabuana.
1: Il y a encore faible disposition des dispositifs sanitaires au sein des différents établissements de Butembo. Au cours de nos descentes, c'est l'une vraiment des réalités que nous avons pu observer, notamment les lavages de mains, les lavabos, il y a les thermoflanches, il y a les désinfectants. Au départ, l'objectif était que à chaque classe, soit au devant de chaque classe, il y a au moins un lavabo pour que quand la fin entre en classe, il puisse se laver. Nous avons aussi constaté que notamment le surpeuplement, la disposition des enfants en salle de classe, constaté que dans 6 seuls bancs, il peut y avoir 3 élèves. Certains, nous avons constaté aussi qu'ils sont déjà informés de la situation sanitaire actuelle et que de leurs possibilités, ils sont en train de faire de mieux pour qu'ils ne puissent pas s'exposer aux risques sanitaires. Nous appelons aussi les autorités, les partenaires engagés dans la riposte, renforcer les dispositifs sanitaires au sein des écoles, parce que c'est l'une des réalités en tout cas que nous avions pu constater, notamment la déserte en eau que nous avons constaté, et aussi à vous protéger lorsque vous serez dans vos communautés scolaires.
0: Les membres du comité de développement de la santé CODESA appelaient à s'impliquer davantage dans la lutte contre la maladie à virus Ebola à Butembo. L'appel a été lancé ce samedi 5 septembre par la députée nationale Kavira Katasoire et Jean Nine au cours d'une rencontre avec les relais communautaires de la zone de santé de Butembo. Il est consécutif à la flambée des décès liés à cette épidémie à Butembo et ses environs. L'élu du peuple a promis de plaider pour que les relais communautaires soient dotés d'outils de sensibilisation, tout en appelant à l'implication communautaire, et s'est dite prête à mener des démarches pour que le programme national de lutte contre la MVE soit intégré dans les systèmes de santé. Engagement salué par les participants. Kasereka Assi, président de l'INODECO et SA de la zone de santé de Butembo, s'est confié à Nelson Rafiki.
2: Les zones de santé dépendent souvent du gouvernement central. Nous constatons des défis majeurs par rapport surtout à l'appui logistique dans la mise en œuvre des outils de communication. On n'a vraiment pas des affiches suffisantes, on n'a pas des outils de communication suffisants. Et cela freine du tout la sensibilisation et cela est un obstacle majeur pour l'acceptation de la maladie. Elle nous a rassuré qu'elle avait aussi un plan de communication dans ce sens, qu'elle continuera à suivre pour s'assurer que le message sur la maladie à virus Ebola est vraiment accepté dans la communication. Nous avons recommandé à l'honorable de plaider à faveur de notre communauté et de voir si on pouvait chaque fois construire des CTE durables pour essayer de démystifier cet aspect-là et considérer les CTE comme un établissement de soins de santé normal, pas à venir faire des CTE uniquement à période d'épidémie. Elle avait un plan, nous a quand même rassuré qu'elle avait un plan de gestion de la maladie à virus Ebola qu'elle comptait introduire dans les jours qui viennent au niveau de l'Assemblée, tout juste après les vacances parlementaires. Et c'est une initiative que nous avons tellement salué. Autant que nous avons des programmes nationaux de lutte contre la tuberculose, le VIH et autres. En tout cas, ça sera une initiative de plus et plus bénéfique pour la santé de la communauté. Elles sont prêtes à l'accompagner pour qu'elle aboutisse à des résultats escomptés.
0: La zone de santé de Biéna en territoire de Lubero totalise désormais 3 cas confirmés de la maladie à virus Ebola. Situation épidémiologique communiquée à la presse locale ce samedi par les fermiers superviseurs Kasereka Angola Mubiri Gilbert. Il fait savoir que le 3e cas a fui Biéna pour la ville de Butembo où il est décédé, entraînant ainsi plusieurs contacts. Les autorités sanitaires conseillent aux habitants de se rendre dans une structure sanitaire la plus proche à cas d'apparition des signes similaires à ceux de la fièvre hémorragique. Elle cite la fièvre, le vomissement, l'hémorragie, diarrhée, la toux et d'autres. Kasere Kangola Miviri Gilbert est dans ses propos.
3: Nous avons déjà enregistré 2 cas dans la zone de santé. Et 3e cas viendrait de notre zone de santé, mais diagnostiqué au niveau de Butembo. Les signes de la MVE, c'est d'abord la fièvre plus trois autres signes tels que céphalée, lombalgie, arthralgie, fatigue et vers la fin, on peut aussi avoir les signes hémorragiques. Nous conseillons c'est aller consulter au niveau d'une structure sanitaire la plus proche parce que les structures sont déjà informées, savent comment faire quand quelqu'un présente ces signes. Nous demandons à notre population qui nous est vraiment chère, quand il y a un décès communautaire, il faut accepter que nos équipes puissent arriver sur terrain et vous dire comment.
0: Kinshasa sous le choc après un incendie qui s'est déclaré dans la nuit de vendredi à ce samedi 5 septembre au cours d'une fête des mariages. Selon les sources officielles, les bilans provisoires fait état d'une vingtaine de morts, dont un journaliste caméraman de la radio-télévision nationale congolaise RTNC. Des proches des victimes et de nombreux internautes déplorent les manques des professionnalismes des services de secours intervenus sur les lieux de l'incident. Abel Kondé nous fait le point depuis
4: l'ambiance
0: la capitale.
4: L'ambiance était particulièrement au top dans cette salle de fête Panacée, située au premier étage d'un immeuble commercial sur le boulevard Triomphal dans la commune des Lingwala. Vers 0h heure locale, tout a dégénéré, l'incendie s'est rapidement déclaré. Les invités, pris de panique, ont cherché à se sauver et c'est justement dans cette bousculade que le pire est arrivé. Plusieurs blessés admis aux soins, mais surtout une vingtaine de morts, dont un journaliste caméraman de la radio-télévision nationale congolaise RTNC. Alors ce matin, face à la presse, le bourgmestre de la commune de Lingwala a laissé entendre que les enquêtes étaient en cours justement pour déterminer l'origine du feu. Norbert Mushiga, c'est son nom, il a indiqué que la salle comprenait qu'une seule sortie qui n'a pas facilité l'évacuation des personnes. Ce même matin, la circulation a été interrompue sur le boulevard Triomphal à hauteur du lieu du drame. Un fort dispositif des militaires FRDC y a été déployé. Même les journalistes venus pour constater le fait n'ont pas eu accès. En tout cas, sur les réseaux sociaux, pilule les images de la soirée cauchemardesque. Pour de nombreux utilisateurs, le service spécialisé n'a pas agi avec professionnalisme, il y avait lieu d'intervenir avec plus de techniques pour limiter les dégâts, estime-t-il.
0: Le monde a célébré ce 5 septembre la Journée internationale de la charité, une journée qui vise à promouvoir la solidarité face à la pauvreté et aux crises humanitaires. En ville de Butembo, la société civile salue la solidarité de la population envers les nécessiteux, notamment les orphelins et les déplacés des guerres installées dans la région depuis plusieurs années. Cependant, Pasteur Matsanane, président de la coordination urbaine des forces vives, reconnaît que les contextes actuels marqués par l'épidémie d'Ebola pèsent sur l'économie locale. Il invite tout de même chacun à la générosité tout en respectant strictement les mesures barrières. On l'écoute au micro de RTVH.
5: Notre ville de Butembo, c'est une ville exceptionnelle. Nous saluons la solidarité des habitants de la ville de Butembo parce que depuis toute cette période de guerre, de massacres, dans les périphéries de la ville, en tout cas, la population s'est montrée très, très accueillante et solidaire. C'est une attitude à féliciter, mais aussi appréciable. Néanmoins, aujourd'hui, la situation est en train de se compliquer par rapport à la maladie de virus Ebola. Maintenant, la charité semblerait se refroidir parce que actuellement, les personnels soignants nous disent que la maladie n'est plus contrôlable. Et c'est ce qui inquiète. Et ça a affecté aussi l'économie du panier de ménagères. Cela crée souci. Et je crois, comme nous sommes un peuple résilient, nous allons nous adapter à cette situation aussi. Ce que nous sommes appelés de faire pendant cette période, c'est d'être vigilants et prudents quand nous accueillons nos amis et nos frères. Nous devons mettre le système de prévention quand nous accueillons nos semblables, nos frères, pendant cette période de la maladie à virus Ebola.
0: Une autre journée célébrée ce samedi 5 septembre est celle dédiée à la barbe. À cette occasion, la RTVH est allée à la rencontre du mouvement Rastaouran à ville de Butembo pour comprendre la signification de ces poils qui poussent sur les manteaux chez l'homme. Moula Miadi, le légendaire et membre du mouvement Rasta, explique qu'au-delà de l'aspect esthétique, représente les symboles des valeurs de l'homme noir. Il ajoute qu'elle peut signifier le rejet de l'aliénation au profit de la culture locale. Toutefois, notre interlocuteur recommande à ceux qui portent la barbe à l'entretenir régulièrement. Moula Mia, le légendaire, a été interrogé par Kavutia Malero.
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7: La barbe, c'est l'une des parties du corps humain. Lorsque Dieu a créé l'homme, il n'avait pas oublié que celui-ci doit avoir la barbe. C'est également comme chez la femme, qui ne doit pas manquer de seins. La barbe joue un rôle important. Chez l'homme, les différencia de la femme. C'est un peu étonnant de voir un homme sa barbe. Dans la communauté Yira, la barbe était bien arrangé chez l'homme, même les cheveux, car on savait que c'est l'une des parties du corps. On ne peut pas se laver la tête et oublier de se laver la barbe.
0: Et c'est avec cet élément que nous mettons un peu final à cette édition du journal. Merci infiniment à vous tous, auditeurs, auditrices, de l'avoir écouté. Passez un excellent week-end chez vous, accompagnez les programmes de la RTVH.

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2: Amis sportifs, merci pour cette fidélité que vous accordez à ce programme de RTVH. Nous vous accueillons dans cette nouvelle production sportive. La Ligue de football du Nord qui vous rappelle à l'ordre des clubs concernant la qualification des techniciens sur les bas des touches. Dans une instruction officielle signée ce samedi 5 septembre 2026, le comité exécutif de l'instance provinciale interdit aux entités locales d'accorder l'accès à leur compétition à tout club ne disposant pas d'un entraîneur dûment qualifié. Selon ces documents officiels, les équipes d'âge doivent obligatoirement être dirigées par des techniciens détenteurs de la licence CECAF et reconnus par leur corporation. Pour les autres compétitions, la possession d'une licence fédérale est désormais une exigence stricte. La LIFNO qui déplore le fait que plusieurs formations continuent d'engager des entraîneurs non qualifiés au mépris de la réglementation et malgré la multiplication des sessions de formation organisées en leur faveur. Et 3 des 4 représentants congolais engagés aux compétitions interclubs de la CAF édition 2026 et 2027 entrent en lice ce dimanche 6 septembre pour le compte du premier tour préliminaire. En Ligue des Champions, le football club Les Aigles du Congo reçoit la formation rwandaise d'Aper FC au stade Frédéric Ibassa Maliba. En déplacement au Ghana, le tout-puissant Mazembe sera reçu par Medeama Sporting Club à partir de 17h juste. Par ailleurs, en Coupe de la Confédération, le Darin Club Virunga de Goma effectue son entrée en matière face au Seychellois de Bazar Brave Football Club au stade tout-puissant Mazembe de Lubumbashi. L'association sportive Maniema Inyo de Kindu est pour sa part exemptée de ce tour initial et croisera au second tour les vainqueurs du duel entre Kabush Cup de l'Ankola et Unam Football Club de la Namibie. Ce samedi 5 septembre, le match aller du premier tour préliminaire se sont poursuivis sur plusieurs pelouses du continent. En Ligue des Champions, Al Hilal en tourmane du Soudan s'est imposé en déplacement sur la pelouse d'Aigle Noir de Bizapros, prenant une belle option avant la match retour. De son côté, Manka Sport du Gabon s'est imposé face à Africa Stars 3-0. Dans les autres rencontres, le CFA de Madagascar et Lidia Bato de Lesotho se sont neutralisés 0-0. Sur le même score de 0-0, les Aiglos du Tchad et Essida Mabouna d'Ethiopie se sont neutralisés. En Coupe de la Confédération, Al Ahly Tripoli s'est imposé 3-1 face au club sportif de l'unité spéciale de lutte contre la contrebande de Zanzibar. Titulaire au coup d'avoir l'attaquant congolais Fiston Mayel s'est illustré avec son nouveau club en inscrivant le deuxième but. De son côté, Atomic Ngome des Comores s'est incliné à domicile devant Black Bull de Maputo 0-1. Red Arrow a battu le football club rouge de Madagascar 2-0. L'affiche opposant Shooting Stars au cercle sportif sfaxien s'est quant à elle achevée sur le score 2-0 à faveur de Shooting Stars du Nigeria. La match aller du premier tour préliminaire se clôture ce dimanche 6 septembre avec la suite du programme, marqué notamment par les sorties continentales du tout-puissant Mazembe, du football club des Aigles du Congo et du Darin Club Virunga de Goma. Amis sportifs, c'est par là que nous bouclons complètement cette chronique sportive. Merci à vous toutes et à vous tous de l'avoir écouté.
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0: solide relatrice solaire TVH, bienvenue à cette page météorologique sur votre radio. Des pluies battantes s'annoncent l'avant-midi de ce dimanche 6 septembre 2026. En ce moment, la température ressentie varie entre 17 et 24 degrés Celsius. L'humidité bouge entre 85 et 97%. Les vents soufflent vers le sud-est avec une vitesse de 4 à 7 km par heure. L'après-midi, soit de 12h à 18h, ce sont des pluies légères qui sont au rendez-vous. La température bascule entre 24 et 26 degrés Celsius. L'humidité nage entre 66 et 80%. Le vent prend la direction du nord-est avec une vitesse de 7 à 11 km par heure. Le soir, soit à l'intervalle de 18h et minuit, des pluies légères sont de nouveau au rendez-vous. Pendant ces temps, la température est évaluée entre 18 et 21 degrés Celsius. L'humidité, elle, passe de 87 à 98%. Les vents se dirigent vers l'ouest sous une vitesse de 4 à 7 km par heure. Le soleil s'élève à 5h58 et se couche à 18h05, tandis que la lune s'élève à 0h23 pour se coucher à 12h54. En bref, retenez que la journée de ce dimanche s'annonce ensoleillée. C'est la fin de cette page météorologique. Merci infiniment à vous tous de l'avoir écoutée. Bonne suite des temps chez vous.
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0: Est-ce que tu imagines ce jour des milliers de gens dans un immense pré à Soweto? Et tout l'espace est vibrant. La poussière se lève vers le ciel. L'atmosphère est toute pleine de rire. On attend que vienne Mandela. On attend que vienne Mandela.
1: Mon peuple, aujourd'hui je suis libre. Je suis libre parce que vous ne m'avez jamais oublié. Le jour arrive où nous serons tous libres enfin. Libérés enfin de la haine. Libérés de la peur. Libérés du meurtre. Vous êtes jeunes. Vous vivrez assez pour voir ce jour. Et s'il fallait que je ne voie pas ce jour-là, croyez-moi, mes amis, je serai pourtant là. Oui, je serai avec tous mes frères et chez moi sur ma terre.

11 février 1990, Nelson Mandela est libre. 17 juin 1991, abolition de l'apartheid. Le gouvernement déclare « L'apartheid n'a pas marché. Cette expérience manquée appartient maintenant à l'histoire. »

Shumawete, Washington.